piano. Balakirev, personnage étonnant, irascible, ce qui lui a valu beaucoup de déconvenues dans sa carrière artistique et dans ses relations personnelles. Fondateur d'écoles de musique gratuites, ce qui l'a ruiné. Volonté acharnée de sa part d'intégrer la musique populaire russe dans la musique classique savante. Mentor du groupe des cinq, bref, un grand pédagogue, un grand bonhomme qui se sera trouvé à la fin de sa vie en complet décalage avec la musique entre guillemets moderne, celle de Stravinsky. Un grand compositeur qui nous est ici présenté au travers de pièces qui éclairent son talent sous différents aspects. Je vous propose un premier florilège avec l'Alouette, qui est une transcription pour piano d'une mélodie de Glinka. Glinka qui est un peu la figure tutélaire de celui qui a tout déclenché en Russie pour l'avènement d'une musique savante profondément russe. Islamet, comment éviter Islamet? Au jardin et une valse numéro 2 qui sont marquées sous le sceau de l'esprit de Chopin. L'élève est parfois digne du maître, je vous en laisse juge en tout cas. Mili Balakirev au piano, Catherine Nikitine, un disque hors tous.

Nous venons d'écouter successivement l'Alouette, Islamet, Au Jardin et la valse numéro 2 de Mili Balakireff, jouée par Catherine Nikitin. Je propose de poursuivre avec un scherzo numéro 3 et une berceuse qui sont toujours dans l'esprit de la musique de Chopin. De poursuivre ensuite avec le Fantasiestück et une humoresque. Là, on est bien, comme les titres l'indiquent, dans l'esprit plutôt de Robert Schumann. Et de terminer par la fileuse qui est une sorte de retour à la virtuosité insolente d'Islamet. Mili Balakireff, musique pour piano, jouée par Catherine Nikitin, à Discord tous.

0: Nous venons d'écouter de Mili Balakireff, Scherzo numéro 3, Berceuse, Fantasy Stück, Humoresque et La Fileuse, jouée par Catherine Nikitin, les éditions Hortus, que je félicite une fois de plus pour la curiosité éditoriale qui anime ce label, la virtuosité et la poésie de Catherine Nikitin. J'espère que vous avez eu beaucoup de plaisir, comme moi, à découvrir la musique pour piano de Balakireff, bien au-delà d'Aïs Lamé, qui reste une merveilleuse pièce, mais qui est, je le disais, l'arbre qui cache la forêt de bien de belles choses de la part de Mili Balakireff, un personnage étonnant de l'histoire de la musique russe. Je vous dis à très vite pour d'autres aventures musicales.
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1: Eubule. Ah, ça vous surprend peut-être, parce que c'est pas le prénom que vous allez donner à votre prochain garçon. Mais ne vous inquiétez pas, Eubule est quand même un très joli nom. Il est formé de deux mots grecs, le premier « e » qui veut dire « bon » et le deuxième « bule » en fait qui veut dire « conseiller ». Donc c'est quelqu'un qui est de bon conseil. On trouve son nom mentionné une seule fois dans toute la Bible, à la fin de la dernière lettre que l'apôtre Paul a écrite, c'est-à-dire la lettre qu'il a envoyée à un de ses collaborateurs qui s'appelait Timothée, et qui pour nous est la deuxième lettre que Paul envoyait à ce Timothée. Alors c'est vrai qu'on ne sait pas grand-chose de plus à propos d'Eubule. On sait que c'était un membre de la communauté chrétienne de Rome sans doute, puisque à l'époque où Paul écrit cette lettre, il était prisonnier à Rome, attendant le verdict final et sa condamnation à mort, puisque Paul a fini tué, exécuté par l'Empire romain. Mais pourquoi nous mentionne-t-il ce nom ? Eh bien d'abord parce que c'était quelqu'un qui devait connaître Timothée, donc quelqu'un qui avait suivi Paul et sa mission d'assez près. Et c'est vrai qu'à Rome, ils ne sont pas forcément très nombreux ceux qui ont beaucoup connu Paul. On sait qu'il est venu en visite à Rome une fois qu'il était déjà prisonnier, qu'il était sous les ordres d'un soldat romain et qu'il y a séjourné environ 2 ans, nous dit le livre des Actes des Apôtres, dans un logement où il avait une certaine liberté, mais toujours avec un soldat qui l'accompagnait, qui vérifiait ce qu'il fait. Alors, c'est vrai que pendant cette période, Paul a eu l'occasion de rencontrer un certain nombre de croyants de Rome, que ce soit des juifs, que ce soit des chrétiens. Et cette personne a dû le rencontrer, de même que Timothée. C'est vrai qu'il est revenu plus tard à Rome, lorsqu'il a été fait prisonnier pour la deuxième fois, puisque après son premier séjour à Rome, il semble qu'il a été libéré, qu'il a pu aller venir. C'est justement pendant cette période qu'il a confié des responsabilités à Timothée dans différents endroits où ils avaient pu travailler ensemble. Et puis, l'autre chose que l'on peut dire à propos d'Eubule, c'est que c'est pas seulement quelqu'un qui habite Rome, qui est chrétien et qui connaît Paul, qui connaît son collaborateur Timothée, mais c'est aussi quelqu'un qui s'intéresse à Paul particulièrement pendant sa dernière captivité avant son exécution et qui se trouve en tête d'une liste où il y a 3 autres personnes. Après Eubule, il y a un certain Pudens, un certain Linus et une certaine Claudia. Donc 3 autres chrétiens qui sont 2 hommes et 1 femme et qui, comme Eubule, ont fréquenté Paul d'assez près quand il était dans sa prison, cette fameuse prison Mamertine qui est un véritable cachot, pour pouvoir lui transmettre des salutations, à envoyer dans ses courriers à quelqu'un qu'il connaisse comme lui. C'est vrai que quand on lit ce que Paul a écrit dans le reste de cette lettre, on a l'impression qu'il se sent seul, qu'il se sent abandonné, qu'il y a peu de gens qui s'intéressent à lui, qu'il y a finalement, même parmi ses frères chrétiens de la grande ville de Rome, des tas de gens qui sont assez indifférents à son sort, à sa souffrance, à sa misère dans ce cachot sordide. Mais il y en a au moins quelques-uns qui viennent, qui ont des salutations à lui transmettre aux amis auxquels il écrit, et ce groupe de 4 est là, et Eubule est en tête de ce groupe. Et souvent, quand il est en tête, ça veut dire qu'il est le meneur, celui qui a eu l'initiative, qui a poussé les autres à s'intéresser à ce sujet-là. Alors c'est vrai qu'il est de bons conseils, donc c'est normal qu'il soit en tête. Peut-être que c'est aussi un petit clin d'œil pour chacun et pour chacune d'entre nous. Lorsque nous avons affaire à des gens qui rencontrent une difficulté ou un autre, c'est pas mal ce bon conseil de stimuler les autres à une aide, à une attention, à quelque chose qui montre à celui qui est en difficulté qu'il n'est pas tout seul, qu'on l'abandonne pas, qu'on ne l'a pas perdu de vue. Alors, merci Eubule, essayons de commettre moins de bulles dans notre propre vie.
0: C'était une chronique de Bernard Sauvagnat.

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0: Bonjour Eric.
1: Bonjour.
0: C'est un grand plaisir de vous retrouver pour ces séries d'entretiens. En lisant votre livre, Le protestantisme pour les nuls, non seulement on apprend beaucoup, mais aussi il y a beaucoup de choses qui prêtent à sourire, des jeux de mots qui font que vous nous rendez les choses un petit peu plus légères, il faut le reconnaître. Voilà, donc nous allons là évoquer quelqu'un de sérieux, en revanche. Aujourd'hui, Jean Calvin.
1: Oui, alors moi j'aime beaucoup Jean Calvin. C'est vrai que c'est un personnage qui semble très austère et il a une réputation comme cela. Mais en étudiant la vie de Calvin, je me suis rendu compte qu'il a forgé tout au long de son enfance, de sa jeunesse particulièrement, il a forgé de grandes amitiés et ses amis sont restés fidèles à Calvin presque toute sa vie. Et donc je me dis que si quelqu'un à 15 ans, 17 ans, a des copains et que ses copains restent avec lui toute sa vie, c'est que le personnage n'était pas aussi infect que ça, c'était pas quelqu'un qui faisait le vide autour de lui. Il a suscité des amitiés solides et fidèles, et je pense que ça veut dire pas mal de choses. Il faut dire aussi que Calvin a très vite indisposé les historiens catholiques et qu'ils s'en sont donnés à cœur joie. Par exemple, c'est quand même assez hallucinant, il y a un historien qui raconte l'histoire de la naissance de Calvin et qui dit qu'au moment de la naissance de Calvin, avant que l'enfant sorte du ventre de sa mère, est sorti un essaim de mouches puantes qui sont venues s'agglutiner à la fenêtre, obscurcissant toute la pièce, signe que l'enfant qui allait naître allait apporter du néfaste au monde. Un historien écrit ça, il a été lu, il a été recopié, et ça a été dit à plusieurs reprises, à plusieurs endroits, etc. Finalement, la naissance de Calvin était marquée déjà par un présupposé horrible, étant donné que Calvin a contesté Rome. Cela dit, le personnage est un personnage qui n'est pas toujours facile à vivre, ça c'est clair, mais je pense que l'ambiance dans laquelle il a vécu n'était pas non plus la plus facile.
0: On n'a pas parlé de la date de sa naissance. Il naît au début du XVIe siècle, 1500
1: oui,
0: et quelques.
1: 1509, exactement. Il est picard. Ça, c'est une chose aussi qu'il faut rappeler, parce que bien souvent, on a l'impression que Calvin est suisse, parce qu'il a passé une bonne partie de sa vie à Genève. Mais en fait, il est né en Picardie, et plusieurs personnes importantes de la Réforme en France sont des Picards. On dit que le Picard est un homme qui est très obtus, très têtu. Quand il a quelque chose en tête, il ne l'a pas ailleurs. Et donc, ça correspond bien aussi au caractère de Jean Calvin. Il a grandi donc à l'ombre d'une cathédrale. Son père était administrateur de biens du clergé. Et déjà un peu dans l'ambiance, il est tombé dans la marmite quand il était petit. Et donc, il est clair que Calvin va grandir dans une ambiance d'abord relativement tranquille au niveau bourgeoisie. Et puis surtout, on est dans le giron de l'Église, hein, on en vit, on ne naît pas tout de suite dans un monde de contestation. Pendant tout un temps, ça pose absolument pas de problème à Calvin de croire ce que l'Église croit, de croire ce que l'Église lui impose. Et puis, il va surtout être très attentif à tout ce que son père lui dit. Et son père va lui dire, notamment parce qu'il aura remarqué que Calvin était doué, il va lui dire, il faut que tu fasses des études en théologie. Il va pousser son fils à faire des études, des études plus importante que celle qu'il peut vivre simplement dans sa petite ville de Noyon, en Picardie. Calvin va se retrouver à Paris, dans un quartier qui sera le quartier des étudiants, des lycéens, etc. C'est le quartier de la Sorbonne, ça n'a pas changé. Là, il va être hébergé par un de ses oncles qui est déjà installé sur Paris. Et là, il va être dans une école avec un rythme scolaire extrêmement difficile. On a l'impression que les écoles ont toujours été ce qu'elles étaient, mais à l'époque de Calvin, bah, vous deviez apporter toutes vos affaires, y compris parfois le tabouret sur lequel vous deviez être assis, parce qu'il n'y avait rien. Il n'y avait rien à l'école. Il n'y avait pas de table, il n'y avait pas de chaise. Il fallait se débrouiller. On raconte que le sol était couvert de paille, que l'on changeait de temps en temps. Donc voilà, ça c'est l'ambiance, ça donne envie de faire des études. On est vraiment dans une époque encore relativement rude. Et là donc il va faire ses études, il va suivre des études tout à fait normalement, il va être brillant. Et il y a une chose qui est assez intéressante aussi, c'est que son père a acheté pour lui une charge de prêtre. C'est assez intéressant parce que ça, c'est une pratique de l'époque. On n'était pas prêtre parce qu'on avait la vocation, on n'était pas évêque parce qu'on avait la vocation, on n'était pas non plus archevêque parce qu'on avait fait des études pour le devenir. On l'était parce qu'on achetait la charge. C'est la raison pour laquelle on pouvait avoir, par exemple, un évêque à 18 ans. C'est simplement parce que la famille était suffisamment riche pour acheter la charge de l'évêque. C'est comme ça que certains évêques ou certains cardinaux pouvaient n'avoir que 25 ans. Aujourd'hui, les cardinaux ont au moins 4 fois 25 ans. Donc, on n'est pas du tout dans le même climat. Mais en tout cas, Calvin était au bénéfice d'une charge d'une petite paroisse. Que son père avait acheté cette charge. Et donc, ça permettait aussi de payer ses études. Et c'est comme ça que Calvin était à Paris jusqu'au jour où les choses tournent relativement mal.
0: Éric de Nimel, avec vous, nous sommes en train d'évoquer la vie de Calvin. Nous parlerons du théologien, mais pour qu'il y ait un Calvin théologien qui va transformer beaucoup de choses, d'ailleurs, dans le balbutiement du protestantisme, eh bien, il y a la conversion de Calvin. Donc, je vous laisse la parole. Nous sommes là encore à la période de la jeunesse de Calvin.
1: Oui, et nous sommes encore assez loin de sa conversion, parce qu'en fait, il va faire ses études donc à Paris, dans une première, puis dans une deuxième école, naturellement tenue par des religieux, des études en théologie. Et puis, il va y avoir un problème au niveau de la famille, c'est-à-dire que pendant quelques temps, on va avoir des doutes sur la façon dont le père de Calvin gère les biens de l'Église là-bas en Picardie. Et il va y avoir des procès, on ne sait pas très bien ce qui se passe, est-ce qu'il y a eu des malversations, toutes sortes de choses bizarres. Ce qui fait que le père de Calvin se trouve dans une situation un peu moins facile qu'il y a peu de temps. Et il va écrire à son fils en lui disant « Écoute, peut-être tu ne vas pas faire de la théologie, peut-être il vaudrait mieux faire du droit, parce qu'au moins, en faisant du droit, on pourra se défendre si on en a besoin. » Alors, le jeune Calvin, qui est très obéissant à son père, décide effectivement du coup de changer de casquette et de faire des études de droit. Et pour faire ses études de droit, il quitte Paris pour aller à Bourges, notamment, et il va poursuivre donc ses études à Bourges parce que c'est là où il y a une faculté de droit. C'est là qu'il va aussi avoir un professeur qui vient d'Allemagne. Et c'est là qu'on commence à voir les pièces du puzzle qui se mettent en place.

0: Cette série d'émissions basée sur les études faites par Éric de Nimal sur le protestantisme se retrouve aux éditions First avec le titre suivant « Le protestantisme pour les nuls » où tour à tour, eh bien, on aura l'occasion d'évoquer l'histoire de la réforme et des églises protestantes, les expressions de la foi, les grandes familles du protestantisme, de même que les confessions et les déclarations de foi.
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1: Une minute pour chaque jour. Une autoroute ne se construit pas en un jour. On la commence par les ouvrages d'art. En cet endroit, dans plusieurs années, l'autoroute achevée passera sur un pont. Eh bien déjà, on construit le pont. Parce que c'est le plus long à faire, le plus difficile. Et aussi parce qu'il faut au béton plusieurs saisons pour acquérir sa résistance. Tout cela nous vaut de rencontrer en pleine campagne des ponts achevés qui paraissent complètement égarés dans des lieux où rien, pour le moment, ne les explique. Des ponts perdus. Et ces ponts perdus doivent se demander pourquoi on les a faits, aucune route n'étant en vue nulle part. Dans 4 ans, la route sera faite et les ponts sauront tout. Notre vie est jetée là, comme un de ces ponts perdus. Et on se demande à quoi elle sert, ne voyant ni ce qui vient avant, ni ce qui vient après. Un jour, nous aussi, nous saurons

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2: À propos, saviez-vous que l'agilité émotionnelle est une question de choix ? Première partie. Oui, nous le savons maintenant, nos émotions sont des signaux, tels les voyants du tableau de bord de notre voiture qui nous indiquent tantôt l'urgence de faire le plein de carburant ou la pression faible des pneus, les émotions nous parlent de notre façon de vivre une situation. Elles nous disent comment nous l'accueillons, comment elle résonne en nous. Il s'agit alors de l'écouter, de comprendre pourquoi une telle réaction. Pourquoi suis-je impacté de cette façon et pas mon voisin ? De même, les émotions de nos enfants nous guident dans ce sens, comprendre comment ils vivent telle étape de vie. Et ainsi, alors que nous observons l'émotion de notre petit ou de notre adolescent, prenons de la hauteur et décryptons ce qu'elle nous dit de lui. Le saisir nous rendra plus capables de l'accompagner en le comprenant mieux. Lui, une personne à part entière. Autre que moi, que l'autre parent. Quels sont les besoins profonds que cette émotion révèle pour nous inciter à y répondre ? Il y a donc, d'après Suzanne David, qui a écrit sur l'agilité émotionnelle, quelques attitudes à mettre en place pour acquérir cette souplesse émotionnelle. Le premier, fort simple, c'est une prise en main de sa vie. Ne plus se laisser balloter au gré des uns et des autres. C'est apprendre à se connaître et à regarder ce que nous sommes, ce que nous faisons, et dans cette prise de conscience de soi, rentrer dans une recherche de cohérence. Le deuxième consiste alors à s'accepter tel que nous sommes avec compassion, courage et curiosité. Car ce que nous sommes aujourd'hui ne nous enferme pas pour l'éternité. Se voir avec lucidité, les bons comme les mauvais côtés, nos bonnes émotions comme nos mauvaises, permet de cartographier ce que nous sommes en cet instant. Et ainsi envisager le parcours à entreprendre pour sortir de certaines ornières, de certaines sombres vallées et viser les sommets ensoleillés à la vue dégagée. Le troisième permet de continuer ce chemin de croissance. Après les deux étapes précédentes, nous sommes prêts à accueillir nos expériences intérieures, à apprendre à les connaître et à ne plus en avoir peur en prenant la fuite. Fuir l'inconfort de telle ou telle sensation est un système de protection que notre cerveau met en place. Mais la sensation, bien que désagréable, est l'expression physiologique de telle ou telle émotion. Ainsi, un coup de chaud, les poils qui s'irrissent, des frissons, des papillons dans le ventre ou au contraire des crampes, etc., nous indiquent que la colère, la peur, la tristesse ou encore la joie nous traversent. Apprendre à comprendre ce langage corporel est une grande étape sur la connaissance de notre personne. La quatrième étape me pousse un peu plus loin. En effet, quand on est capable de reconnaître nos émotions à travers nos sensations, alors nous nous apercevons qu'elles ne sortent pas de nulle part. En effet, notre cerveau mémorise tout ce que l'on vit et en fait une banque de données. Celle-ci lui permet d'analyser rapidement une nouvelle situation pour savoir si elle est dangereuse ou pas pour nous. En effet, une des fonctions premières du cerveau est de nous maintenir en vie. Ainsi, des fonctions automatiques, si l'on peut dire, sont mises en place, respirer par exemple. Donc, notre cerveau garde tout en mémoire, il classe tout l'événement et notamment l'émotion ressentie à ce moment-là. Ainsi, si j'ai été mordu par un chien, il est fort probable que depuis lors, les chiens me fassent peur. Car mon cerveau, tirant la carte de ce souvenir, me dise « Attention, danger, ça mord ». Et automatiquement, je prends mes jambes à mon cou, la fuite. Je décide de me défendre en prenant une branche à portée de main, l'attaque. Ou je reste pétrifié sur place, la sidération. Ces trois réactions sont des réponses de survie face à un événement que mon cerveau perçoit comme un danger. Cette quatrième étape de l'agilité émotionnelle m'amène donc à reconnaître d'où me viennent mes réactions, mes émotions. Quelle est mon histoire ? Comment mon cerveau construit sa base de données à partir de mes expériences de vie et ainsi comment il est amené à analyser les nouvelles en fonction des précédentes. Le savoir me permet de prendre de la hauteur et parfois de se dire qu'il faut changer, reprogrammer la façon dont mon cerveau s'est codifié. Par exemple, tous les chiens ne mordent pas. Certains sont gentils et même très gentils. Cette étape ne se fait pas une seule fois pour toutes, bien sûr. Elle est le travail sur soi de toute une vie. Mais un processus enthousiasmant car libérateur. Il nous permet de ne pas nous enfermer dans des conditionnements stériles. Il nous sort de nos ornières. Il fait souffler un vent frais dans nos pièces closes. N'ayons pas peur de nous y engager.
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2: L'essentiel de l'actualité, c'est maintenant confirmé. Les ossements retrouvés jeudi près de Cagnac-les-Mines sont bien ceux de Delphine Jubilard, l'infirmière portée disparue depuis décembre 2020. La dépouille a été retrouvée jeudi sur les indications de son mari, qui a reconnu l'avoir tuée. Pour rappel, il a été condamné en première instance à 30 ans de prison pour le meurtre de sa femme. Alerte orange à la canicule maintenue pour 6 départements du Sud ce lundi. Météo France prolonge la vigilance autour de la Méditerranée, dans le Var, les Bouches-du-Rhône, le Gard, l'Hérault et les deux départements corses. Fin de l'alerte en revanche dans les Alpes-Maritimes à partir de 6h ce lundi matin. Tension maximale au Moyen-Orient. L'Iran affirme que l'armée américaine a bombardé une centrale nucléaire en construction dans le sud-ouest du pays. En riposte, Téhéran a attaqué une usine de production d'eau et d'électricité au Koweït et bloqué plusieurs navires dans le détroit d'Ormuz. En cyclisme, coup d'éclat de Remco Evenepoel sur le Tour de France. Le Belge s'est imposé au sprint devant le maillot jaune Tadej Pogacar ce dimanche au sommet du plateau de Solaison au terme de la 15e étape. Isaac Del Toro, lui, prend la 3e place et s'empare du maillot blanc de meilleur jeune.
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1: L'Office de tourisme Bruyères-Vallon des Vosges a une belle programmation pour le mois de juillet, avec un planning bien chargé en été, comme chaque année. Et nous sommes en compagnie de Claire Bouilly, comme à chaque fois, pour en parler. Donc Claire, vous êtes la responsable communication de cet office de tourisme. Et avec vous, on refait le point sur les manifestations en été. On enchaîne chaque jour avec des activités. Hein, le 22 juillet, une autre visite, mais dans un autre registre que les églises cette fois-ci.
2: Oui, complètement. Alors là, c'est une visite insolite puisque l'association Racines de Bruyères et sa région souhaitent faire découvrir un lieu ancien. C'est un ouvrage d'art ferroviaire, autrement dit un ravin qui bordait l'ancienne voie de chemin de fer entre Bruyères et Lunéville. Alors la voie ferrée, bien sûr, ne fonctionne plus depuis quelques décennies. Toutefois, la construction de cette voie a nécessité l'installation d'arcs en béton armé qui bordent la voie de chemin de fer, ce qui était déjà complètement novateur à l'époque, au 19e siècle. Donc il y a vraiment toute une histoire particulière. Donc passionné de train ou non, la visite va présenter plein de surprises. Donc là aussi, il faut réserver auprès de l'Office de tourisme. Donc le tarif, c'est 4 euros par personne.
1: On enchaîne encore les visites. Cette fois-ci, on a le droit à 2 visites dans la même journée.
2: Ah oui, il y a un programme assez chargé sur l'été. Donc le jeudi 23, au matin, à 10h, les guides de l'Office de tourisme proposent une nouveauté, une visite de la commune de Docelles, mais une visite un petit peu insolite et novatrice, puisque là, ce seront 2 guides qui vont vous présenter la ville de Docelles. Mais attention, il y a un guide qui donnera des informations plutôt erronées. Donc ce sera aux visiteurs de déterminer qui raconte les bonnes histoires et quel guide donne des fourberies. Cette visite aura lieu le jeudi 23 juillet à 10h à Docelles. Et l'après-midi, ce sera un site du patrimoine à découvrir, le moulin de Xamontaru, situé donc sur la commune qui porte le même nom. Donc c'est un site qui autrefois servait de meunerie, saboterie et de haut-fer. Donc ce sont ces métiers anciens que vous allez découvrir lors de la visite du moulin, donc qui se déroulera à 14h30. Donc le tarif de cette visite est de 7 euros. Et donc là aussi, il est nécessaire de réserver auprès de l'Office de tourisme.
1: Nouvelle journée et encore 2 activités hein, cette fois-ci.
2: Le vendredi 24 juillet, il y a une initiation à l'escalade qui est organisée en partenariat avec un guide spécialisé dans cette discipline, Steven Vitry. Et donc, il va proposer l'initiation sur les roches de Point à Bruyères qui sont tout à fait équipées pour l'escalade. Donc, l'activité est proposée à partir de 10 ans. Le tarif est 40 euros par personne, bien sûr, en réservation à l'Office de tourisme. Et l'après-midi, on se détend avec une visite de la Brasse-Pote. Donc c'est une visite aussi là d'entreprise avec 2 jeunes entrepreneurs qui ont créé cette entreprise il y a quelques années. Donc l'idée, c'est de pouvoir découvrir comment on fabrique de la bière et de finir par une dégustation de la gamme de produits. Donc visite au tarif de 5 euros par personne.
1: Si on souhaite avoir plus de renseignements ou réserver hein, tout simplement pour une activité, comment on fait ?
2: Alors, on contacte l'Office de tourisme Bruyères-Vallon des Vosges, donc par téléphone au 03 29 50 51 33. Il y a aussi tout le descriptif des animations qui est détaillé sur le site internet de l'Office de tourisme, hein, donc tourisme-bruyères.com.
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1: Le Théâtre du Peuple a une programmation estivale complète pour cet été. Nous sommes en compagnie de Marie Cassal pour en parler. Vous êtes la directrice déléguée du Théâtre du Peuple de Bussan, donc ce mythique théâtre qu'on connaît tous dans les Vosges. Et la programmation court du 16 juillet au 13 septembre cette année. Une nouvelle représentation qui est nommée Les Éphémères, qui va courir aussi là un peu tout l'été. Et on a une première date le 24 juillet. Expliquez-nous un peu ce qu'on retrouve dans cette date.
3: Alors là, il y avait une envie aussi d'inventer, d'ouvrir à d'autres œuvres et à d'autres arts. Et donc Julie Delisle a passé comme un peu carte blanche à certains artistes. Et donc il y a les vendredis de l'été, il y a ces éphémères. Le 24 juillet, c'est le premier éphémère qui débute avec l'accueil du Souffle du Berger de la Chapelle Harmonique. Là, on arrive sur de la musique qui va retracer plutôt l'histoire. On est plutôt sur de la musique assez baroque, classique, et on repart sur les chants de berger traditionnels. Ça rentre dans un projet un peu plus large, qui est l'année du pastoralisme 2026. On est une terre de pastoralisme aussi. On va travailler aussi

0: avec des bergers d'ici, des brebis, on va marcher. Et il y aura aussi un joli texte de Giono par Baptiste Rollat, puisque Baptiste Rollat est un des artistes associés. Donc ça va être assez joyeux autour du pastoralisme, avec une rencontre avec le public pour clôturer ce premier éphémère.
1: Donc rendez-vous au théâtre à 15h ?
0: Rendez-vous au théâtre à 15h, avec pour un petit nombre de personnes, une petite transhumance avant, avec les moutons. Et là, ce sera vraiment sur réservation.
1: Par la suite, vous allez faire une tournée qui sera à la fois en Alsace et en limitrophe, on va dire, Alsace, mais aussi dans les Vosges. Et là, on a trois dates d'affilée, donc 26, 27 et 28 juillet, à plusieurs endroits. Alors expliquez-nous un peu où on pourra retrouver et la proposition qui est nommée Faust, je crois.
0: Oui, alors dans le cadre des éphémères, on a aussi, en parallèle de ces éphémères et de ces nouvelles façons d'aborder la saison, on avait envie de s'ouvrir sur ce territoire des Vosges, qui ne s'arrête pas au Théâtre du Peuple. Et avec Baptiste Rollat, qui est un des artistes complices de ces éphémères, nous partons, qui est un artiste marcheur, randonneur, nous partons randonner dans les Vosges, et on va s'arrêter à plusieurs endroits. En l'occurrence là, c'est avec un Faust au village de Giono, qui a un très beau texte, qui lui-même est un texte d'itinérance et de découverte. Et on commence avec le 26 juillet au Théâtre de Verdure de Vanier, qu'on avait eu la chance d'accueillir cette année avec l'Envers des Mousses. Et on enchaîne à la ferme Les Jardins de Bernadette à Sapois et à la ferme Gérard Clément à Tendon. Ça, c'est le début de la tournée qui va aller avec Baptiste jusqu'en août.
1: Le 27, on a dit à quel endroit ? 27 juillet.
0: On est à la ferme Les Jardins de Bernadette à Sapois-le-Haut et le 28 à Tendon.
1: Si on souhaite se renseigner ou réserver, est-ce que vous avez peut-être un site internet ou un numéro de téléphone ou des réseaux sociaux pour vous joindre ?
0: Vous pouvez appeler la billetterie et notre magique Gisèle qui vous répondra au 03 29 61 50 48. Le Théâtre du Peuple a un site internet, théâtredupeuple.com. Vous nous retrouvez aussi sur Facebook et sur Instagram.
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1: Bienvenue dans ce nouveau bulletin météo. On s'intéresse au temps de ce lundi 20 juillet, c'est le 201e jour de l'année, et on souhaite une bonne fête à toutes les marguerites. L'indice situation Météo France est seulement assez bon. Ce lundi matin, le ciel se dégage uniformément sur l'ensemble du département, des plaines jusqu'aux crêtes. Au fil de l'après-midi, quelques voiles nuageux viennent nuancer cette clarté sans compromettre un temps globalement lumineux. La couverture se densifie que très peu en soirée, mais surtout sur le pays néocastrien et les hauteurs jéromoises. La préfecture, quant à elle, conserve un ciel plus dégagé. Durant la nuit suivante, cette nébulosité disparaît sur tous les secteurs. Sur les Hautes-Vosges, les minimales oscillent entre 10 et 11 degrés. Ailleurs dans le département, elles se situent plutôt entre 11 et 12. Les maximales atteignent 23 à 24 degrés sur l'ouest vosgien, comme sur la cité de Limoges. Le massif vosgien reste plus frais avec des valeurs comprises entre 19 et 21 degrés. Le vent souffle de secteur nord-est sur l'ensemble des Vosges avec une intensité modérée. Des rafales atteignent 30 km/h. Le lendemain, mardi, la matinée débute sous un ciel largement dégagé, à l'exception de quelques nuages épars du côté de Gérardmer. L'après-midi conserve cette tendance ensoleillée sur la plaine vitelloise et la vallée de la Moselle. Le pays bressot se pare de quelques passages nuageux. Pour finir la journée, le ciel se dégage de nouveau sur l'ensemble du territoire, jusque sur les hauteurs jéromoises. Les minimales stagnent, elles sont de 11 degrés en hauteur et 12 degrés sur le reste des secteurs. Les maximales ne bougent guère également, entre 23 et 24 pour la moyenne Moselle et l'ouest vosgien, contre 20 à 21 degrés sur le massif. Le vent conserve une orientation nord-est et une intensité modérée. Des rafales sont annoncées jusqu'à 30 km/h sur les Hautes-Vosges. Pour la suite de la semaine, un changement de temps se dessinerait dès mercredi. Le ciel se couvrirait progressivement. Un retour d'averse est également attendu jeudi. Les températures se maintiendraient entre 20 et 24 degrés partout. 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

0: Et bienvenue pour cette nouvelle émission dans notre série consacrée à la thématique de l'histoire des Vosges et l'histoire d'Épinal. Notre intervenant, je vous le rappelle, c'est Jacques Grasser, agrégé d'histoire et qui nous accompagne tout au long de cette série. Jacques Grasser, bonjour.
1: Bonjour.
0: Et donc nous avons commencé à déblayer un petit peu, à nettoyer, à découvrir ce 19e siècle. Vous nous parliez de différents bâtiments dans cette ville d'Épinal au début du 19e siècle, après 1815, qui se construisent ou se reconstruisent. Et vous nous parliez d'un collège, j'aimerais faire une petite parenthèse puisqu'on parle de ce collège pour parler également d'éducation. Avant la Révolution, qui étaient les enseignants? C'était le corps clérical ou c'était...
1: On en a parlé déjà dans une précédente émission. Hein. C'est un collège qui a été fondé par les jésuites, qui a eu d'ailleurs 3 constructions successives, puisqu'il a commencé très petitement sur l'actuelle place Saint-Goëri, à la place de l'école qui était tenue par les chanoinesses d'ailleurs. Puis ensuite, il s'est reconstruit de long de la Moselle, mais il a brûlé. Et c'est en 1721 que l'on va inaugurer le nouveau collège de jésuites. Alors ensuite, quand les jésuites vont être obligés de quitter le royaume de France, il va s'installer à la place des enseignants qui étaient des prêtres séculiers, mais il fallait les payer, on ne savait pas. Donc on a pris des prêtres, des chanoines réguliers de Chaumouset, l'abbaye de Chaumouset, pour les remplacer. C'est une situation qui arrive jusqu'à la Révolution. Puis à la Révolution, d'une part, il y a beaucoup d'élèves qui ne viennent plus, puisqu'il y avait beaucoup d'internes, hein, c'est des collèges très réputés. Donc on avait à Épinal essentiellement des internes, hein, c'était de l'ordre, à la veille de la Révolution, à peu près 200 élèves, hein, mais qui étaient essentiellement des internes, qui pouvaient venir du nord de la France, hein, un peu partout. Donc à la Révolution, évidemment, les choses vont être complètement changées. Il va y avoir une période où il n'y aura quasiment plus d'élèves, Épinal en particulier.
0: Donc moins de professeurs aussi,
1: Choses. Alors on a recruté des professeurs civils, en fait. Des professeurs civils, et donc c'est la situation qui perdure jusqu'au moment de la restauration. Cela dit, c'est une situation qui... progressivement va devenir un peu mixte, avec à la fois des gens laïcs, des professeurs laïcs, et puis professeurs aussi venant du clergé, à partir de la signature du concordat en 1801 entre le premier consul Bonaparte et le pape. À partir de là, progressivement, les congrégations vont se réinstaller, dont des congrégations enseignantes, et donc il va y avoir effectivement, pendant toute cette période-là, jusqu'aux lois de Jules Ferry, et surtout jusqu'à la loi de séparation des Églises et de l'État de 1805, il va y avoir évidemment beaucoup de religieux qui seront aussi des enseignants.
0: Hein ? Alors, qu'enseigne-t-on ? Autrefois, on enseignait également tous les dogmes de l'Église, j'imagine. Là, aujourd'hui, on enseigne...
1: un enseignement très classique. C'est-à-dire qu'on enseigne, le latin, le grec, le français, bien entendu.
0: Les langues.
1: Les rudiments de mathématiques. Et puis, on enseigne aussi quelques sciences naturelles, géologie, plantes, etc. Et puis, on enseigne aussi de l'histoire et de la géographie. Mais l'histoire, on s'arrête prudemment à l'époque médiévale, début de l'époque moderne. Mais on n'enseigne pas du tout l'époque contemporaine. Ça viendra beaucoup plus tard, sous le Second Empire, où là, on fera un enseignement aussi d'histoire contemporaine. Hein, donc voilà les enseignements qui sont donnés.
0: Une éducation civique peut-être avec les droits républicains qui sont enseignés aux jeunes.
1: Non, pas encore. Sur la royauté. Hein, l'enseignement, on va dire moral, c'est l'Église qui l'assure.
0: Bien sûr.
1: Faut pas oublier qu'à partir du moment où les religieux sont revenus sous le consulat et sous l'Empire, il y a un enseignement de catéchisme, et donc c'est le rôle de l'Église, évidemment que l'Église est largement majoritaire en France à cette époque-là, les protestants sont très minoritaires, quant aux israélites, pratiquement, à l'échelle de la France, c'est totalement négligeable, mais ce sont ces religieux qui en font l'enseignement de la morale. Il faudra attendre, là aussi, Jules Ferry, pour effectivement avoir un enseignement, une instruction civique, comme on le dira. Donc voilà, alors je reviens à mes bâtiments, aux constructions de nouveaux bâtiments. Donc le collège, à côté du collège, la ville va prendre l'initiative aussi de faire construire une école des arts et métiers, qu'on appellera après l'école industrielle. Alors aujourd'hui, c'est le long du quai Jules Ferry, aujourd'hui on va dire, là où se trouve aujourd'hui encore, par exemple, le Crédit Agricole, hein, le long du quai Jules Ferry. Là, on a une école industrielle qui est l'ancêtre du lycée technique. Hein, l'ancêtre du lycée technique. Ça, ce sont des constructions qui interviennent donc sous la Restauration et sous la Monarchie de Juillet, donc entre 1815-1830, 1830-1848. Et puis, on va prendre aussi, alors c'est le département, cette fois, aidé par la ville, de construire un musée. Il y avait des confiscations révolutionnaires, mais on a voulu sauver aussi ce qui n'avait pas été détruit par la Révolution, dans les églises, les mettre à l'abri. Et puis c'est le moment où on commence à s'intéresser à ce qu'on appelle les antiques. C'est-à-dire c'est le moment où on va avoir des enquêtes départementales diligentées par l'État pour essayer de voir si on a des vestiges de civilisations anciennes, d'où le terme d'antique, puisqu'on va rechercher en particulier les vestiges de l'époque gallo-romaine. Et on a par exemple dans les Vosges toute une enquête qui est menée d'ailleurs par un savant, Prosper Jolois, accompagné d'un jeune dessinateur de talent, Charles Pensé. Et Prosper Jolois, c'est un personnage tout à fait intéressant parce que il est ingénieur en chef du département, son titre officiel, et c'est un homme qui est connu pour des travaux qu'il avait menés en Égypte, à Thèbes en particulier, lors de l'expédition de Bonaparte en Égypte. Vous savez que l'expédition d'Égypte en 1798, Bonaparte avait emmené avec lui plusieurs dizaines, plusieurs centaines même de savants, toutes disciplines confondues, pour aller à l'exploration de l'Égypte ancienne. Il y avait des dessinateurs, il y avait des archéologues, il y avait des historiens, il y avait des botanistes, etc., etc. Et donc, ça avait donné lieu à une grande enquête qui a permis de sortir plusieurs volumes donc, de cette expédition d'Égypte, à la fois des volumes de textes, mais surtout des volumes de planches en couleur. Et Prosper Jolois avait été un de ceux qui avait travaillé sur la ville antique de Thèbes. Donc, ce Prosper Jolois va partir en enquête dans l'ensemble du département. Il va, avec Charles Pensé, ils vont aller de découverte à découverte. Par exemple, c'est les premiers dessins que l'on a sur Grand, sur le Donon, sur Dorémy, etc., etc. Et ça donnera lieu, d'ailleurs, à la sortie d'un ouvrage, au début de la Monarchie de Juillet, ouvrage que nous avons à la bibliothèque, bien entendu, qui est un ouvrage très intéressant, parce qu'il nous montre l'état, finalement, des paysages de l'Antiquité, dans les Vosges, tels qu'on les voyait au XIXe siècle, en particulier des dessins de construction de l'époque gallo-romaine qui aujourd'hui ont disparu complètement. Hein, le villa, par exemple, je pense à une villa du côté de Dompère, par exemple, qui avait de très belles fresques murales. Tout ça a disparu, mais on a le document, le dessin qui nous montre la présence de cela. Donc c'est à la suite de cela que l'on va avoir besoin de pouvoir construire un musée, et un musée aussi qui sera axé sur le domaine de la peinture, puisqu'on avait fait donc comme je le disais tout à l'heure, un certain nombre de confiscations révolutionnaires, en particulier chez les princes de Salme, donc à Senon, qui étaient des collectionneurs hein, remarquables, et donc on a ramené un certain nombre, alors d'abord à la préfecture, c'est-à-dire dans l'ancien collège, et puis à la suite d'un incendie des salons de la préfecture, où il y a eu des destructions d'un certain nombre de toiles, c'est là où l'idée est venue de conserver ça d'une manière un peu plus correcte, un peu plus sérieuse, en construisant un musée. Et comme on avait le dépôt de mendicité qui avait été construit à la place d'un ancien hôpital, à la pointe de l'île, à la pointe sud de l'île, où se trouve aujourd'hui le musée départemental. Hein. Donc on va occuper des locaux de ce dépôt de mendicité pour y mettre et y présenter ces tableaux. Alors ces tableaux, c'est non seulement des collections qui viennent des princes de Salme, mais c'est aussi une donation d'un peintre local qui s'appelait Kranz, et puis c'est aussi des donations du département, enfin du président du Conseil général des Vosges, qui va être aussi un mécène de ce nouveau musée. C'est comme ça qu'on va récupérer des toiles de Rembrandt, celles qui se trouvent au musée, Clochegelée, etc., etc.
0: Alors, ce qui est intéressant aussi avec ce musée, c'est que ça nous rappelle que s'il y a eu des saisies pendant la Révolution, tout n'a pas été octroyé par quelques-uns du peuple qui se sont dit « bah tiens, je vais me mettre des choses de côté ». Non, c'est « on récupère », c'est pour le bien public, entre guillemets,
1: oui, non,
0: et
1: y a
0: donc
1: pas de...
0: on le réunit dans un...
1: Il n'y a pas qu'au XXe ou au XXIe siècle de trafic d'antiquités. À l'époque, il n'y a pas vraiment de collectionneurs là-dessus. Donc on va mettre à l'abri, en fait, des œuvres qu'on considère comme menacées. Hein, c'est le moment où il y a un mouvement, effectivement, de protection d'un certain nombre de monuments. C'est encore très faible, hein. Mais on met quand même des choses à l'abri.
0: C'est l'embryon de ce qui va devenir tout ce qui va préserver, conserver les œuvres.
1: Oui, et puis c'est aussi des collections. Par exemple, on va, mais c'est au gré des conservateurs, on va commencer à constituer au cours du XIXe siècle une très belle collection de monnaie, par exemple. C'est à la suite de découvertes archéologiques aussi, hein, on découvre des monnaies antiques, médiévales, etc. Donc de là, on va acheter aussi des collections. On va aussi constituer tout un salon d'animaux empaillés. Alors ça a disparu, hein, ça n'existe plus. Toute une collection aussi géologique aussi. Hein. Donc c'est un musée qui va devenir très éclectique, hein, au cours du 19e siècle.
0: Et bien voilà pour la présentation de ce tout premier musée spinalien inauguré après la Révolution. Jacques Grasser, on aura également l'occasion de parler d'autres bâtiments, hein, qui ornent cette ville dans le domaine culturel ou de l'éducation. Je vous laisserai le choix de cela et je vous propose qu'on puisse se retrouver dans une prochaine émission, toujours pour découvrir l'histoire de notre patrimoine vosgien. À très bientôt.

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2: Manassé. Manassé, c'est le nom que Joseph a choisi pour donner à son fils. Aîné, le premier de ses deux fils. Alors, Joseph, il faut nous rappeler d'abord qui c'est. C'est un des fils de Jacob, qui lui-même est le petit-fils d'Abraham, donc l'ancêtre de l'ensemble du peuple d'Israël. Jacob, qui a aussi reçu ce nom d'Israël, à partir duquel tout le peuple est nommé. Et lorsque Joseph a vécu un drame épouvantable, puisqu'il a été vendu par ses frères, qu'il a été esclave en Égypte, mais que finalement un jour il est devenu le grand vizir du royaume du Nil, eh bien Joseph s'est marié, là, à l'étranger, avec une jeune femme qui s'appelait Asnath, et qui était la fille d'un prêtre d'une religion païenne égyptienne. Et cette femme lui a donné un fils. Et quand Joseph a vu cet enfant, il lui a donné le nom de Manassé, qui veut dire « celui qui fait oublier ». En quelque sorte, Manassé a été pour Joseph un réconfort qui lui a fait oublier tout le drame de sa vie, en particulier la trahison si grave de ses propres frères. On ne connaît pas grand-chose de l'histoire de Manassé. On sait qu'il est né en Égypte, on sait qu'il est né donc d'un père israélite, pourrait-on dire, et d'une mère égyptienne, mais on sait quand même autre chose dans sa vie. Il a eu un petit frère du nom d'Éphraïm, et lorsque finalement la famille s'est réunie à cause de la famine et que les frères de Joseph sont venus s'approvisionner et que finalement leur père Jacob est descendu les rejoindre en Égypte, sur son lit de mort, Jacob a décidé de donner une bénédiction aux deux fils de Joseph. Alors Joseph les a placés dans l'ordre de naissance, Manassé du côté droit et Éphraïm du côté gauche. Mais le vieux Jacob, même s'il n'y voyait presque plus rien, a croisé les bras, de manière à faire comprendre que le plus jeune de ces deux garçons deviendrait plus nombreux, le père d'une tribu plus nombreuse en Israël que son frère aîné Manassé. Et ça a choqué un peu Joseph au départ, mais c'est finalement une leçon que l'on retrouve assez souvent dans la Bible. Celui qui a le droit d'aînesse n'est pas forcément héritier de ce droit pour des raisons simplement chronologiques, parce qu'il est né le premier, mais le plus souvent parce que Dieu l'a choisi pour une mission ou pour une situation tout à fait particulière. Et peut-être que Manassé a été vexé de cette bénédiction de l'aîné que son frère lui a ravi de la sorte, sans le vouloir d'ailleurs. Mais en tout cas, c'est une expérience qu'il a vécue. La tribu d'Éphraïm est devenue très symbolique de toute la nation d'Israël, mais celle de Manassé, finalement, a été partagée en deux territoires, l'un de chaque côté des rives du Jourdain. Manassé, celui qui fait oublier les drames, donc un enfant qui a quand même été le bienvenu et qui a dû vivre une belle histoire. Vous trouvez mentionné la naissance de Manassé dans le livre de la Genèse au chapitre 41 et la bénédiction qu'il a reçue au chapitre 48.
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1: Quand un savant meurt, l'humanité s'appauvrit. Mais elle ne s'appauvrit pas seulement d'une somme de connaissances. Elle s'appauvrit surtout d'une capacité d'interrogation. Car un savant, c'est bien sûr quelqu'un qui sait. Mais bien davantage, c'est quelqu'un qui cherche. Quelqu'un qui a cette qualité rare de s'étonner de tout, comme le font les enfants, et de ne jamais s'habituer à rien, au contraire de ce que nous faisons, nous adultes, qui nous habituons si bien à tout que nous ne nous étonnons plus de rien. On ne s'étonne plus ni du matin, ni d'une naissance, ni d'une étoile, ni même d'un amour. Un savant de moins dans le monde, c'est un Nicodème de moins parmi nous. Nicodème, oui, vous savez, c'est cet homme qui est allé trouver Jésus de nuit, parce qu'il s'étonnait de la vie, et surtout de la vie éternelle. Il est allé de nuit, c'est-à-dire au lieu de dormir, et Jésus non plus donc ne dormait pas. Eh oui, pour s'étonner assez, il ne faut pas trop dormir.

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2: À propos, savez-vous comment sensibiliser un tout petit à la nature ? Voilà une question intéressante alors que nous parlons beaucoup d'écologie et de changement climatique. Mais est-ce que ce sujet concerne les tout petits ? Oui, bien sûr, mais pas avec des discours. Et oui, répondre à cette question, c'est décider d'être dans l'action, le concret, et certainement pas dans la théorie. Aujourd'hui, nous constatons que nous passons beaucoup de temps sur nos ordinateurs, nos tablettes, nos téléphones portables. Du coup, nos activités et nos interactions avec autrui sont le plus souvent dans des mondes virtuels ou entre quatre murs. Ce constat nous montre que si nous voulons sensibiliser nos tout-petits, il nous faut sortir de ce fonctionnement. Nous pouvons donc remercier nos chers enfants pour ce cadeau merveilleux qu'ils nous font. Lequel ? Eh bien, rechercher, favoriser, développer une relation et un contact avec la nature. Voilà donc toute la famille partie en balade. Et pour que chacun profite de ces moments, le secret consiste à éveiller les tout-petits à la nature. Comment ? Eh bien, commençons par les sens. En effet, même sans pouvoir parler, l'enfant s'approprie déjà son environnement, en le touchant, en le sentant, en l'écoutant, ou tout simplement en l'observant. Alors, amenez-le à toucher les feuilles et les fleurs, mais avec délicatesse et sans les arracher. À marcher pieds nus sur l'herbe, le sable, la terre meuble. À sentir les sensations qui le traversent, si ça le chatouille ou au contraire si ça pique. Et puis, surtout, à y prendre du plaisir. De même, n'hésitez pas à l'inviter à sentir les parfums des fleurs, de cette fameuse terre aussi, du foin par exemple, mais aussi, pourquoi pas, des embruns salés au bord de la mer ou de cet air qui a changé après l'orage. Comme nous le disions, plus que de parler d'environnement, il s'agit de les faire vivre dans cet environnement de façon concrète et pratique. Oui, mais me direz-vous, quand on habite en ville, comment offrir la nature aux petits citadins ? Bien entendu, il est plus facile de faire découvrir la faune et la flore en habitant à la campagne. Pourtant, les villes offrent des parcs magnifiques. Partez avec vos enfants à la découverte des nombreuses espèces de fleurs et d'arbres qui s'y cachent, ou encore allongez-vous simplement sur l'herbe fraîche en écoutant les oiseaux chanter. Beaucoup d'appartements possèdent des balcons aussi, que l'on peut fleurir et verdir. C'est l'occasion là encore pour tous les membres de la famille de mettre les mains dans la terre, de voir pousser et de profiter des beautés de vos jardinières. Enfin, la nature c'est également la faune. Découvrir les insectes par exemple, adopter un petit lapin nain ou encore un hamster, prendre soin d'un aquarium et de ses poissons. Toutes ces petites expériences vous serviront alors de base pour pousser l'enquête plus avant en ouvrant pourquoi pas quelques livres. Il y a une multitude d'informations à trouver, à connaître, à explorer. Le ciel et les étoiles, le soleil et les planètes, la variété des chants des oiseaux ou encore toutes ces races de chiens et de chats que l'on rencontre au détour de nos quartiers. Nous avons donc à raviver nos âmes d'enfants pour ouvrir l'appétit aux tout-petits face au monde naturel qui nous entoure.
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2: Bonjour à tous, l'essentiel de l'actualité, une deuxième étoile pour la Rora. L'Espagne a remporté le mondial 2026 hier soir face à l'Argentine. Un match très serré qui s'est terminé sur un score de 1-0. Ferran Torres est venu libérer l'Espagne à la 106e minute de jeu. L'Espagne décroche ainsi la deuxième Coupe du Monde de son histoire 16 ans après son premier sacre en 2010. Les ossements retrouvés jeudi près de Mayoc dans le Tarn sont bien ceux de Delphine, cette infirmière portée disparue depuis décembre 2020. Les causes de la mort restent encore inconnues. Cédric Jubilard, condamné en première instance à 30 ans de réclusion, a reconnu être à l'origine de la mort de son épouse. Il a indiqué aux enquêteurs l'endroit où il avait dissimulé le corps. Un important incendie de forêt a parcouru 180 hectares dimanche entre Tarado et Les Arcs dans le Var. Environ 150 habitants ont été évacués. Au total, 615 pompiers appuyés d'importants moyens aériens restent mobilisés. En soirée, la préfecture indiquait que le feu était en baisse intensité avec une évolution jugée favorable. Enfin en cyclisme, Remco Evenepoel a remporté la 15e étape du Tour de France hier. Le Belge grimpe à la 2e place du classement général après l'abandon de Jonas Vingegaard, victime d'une chute. Il souffre d'une fracture d'une clavicule. Tadej Pogacar conserve le maillot jaune.
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0: Et bienvenue pour cette nouvelle émission dans notre série consacrée à la thématique de l'histoire des Vosges et l'histoire d'Épinal. Notre intervenant, je vous le rappelle, c'est Jacques Grasser, agrégé d'histoire et qui nous accompagne tout au long de cette série. Jacques Grasser, bonjour.
1: Bonjour.
0: Et donc nous avons commencé à déblayer un petit peu, à nettoyer, à découvrir ce 19e siècle. Vous nous parliez de différents bâtiments dans cette ville d'Épinal au début du 19e siècle, après 1815, qui se construisent ou se reconstruisent. Et vous nous parliez d'un collège, j'aimerais faire une petite parenthèse puisqu'on parle de ce collège pour parler également d'éducation. Avant la Révolution, qui étaient les enseignants? C'était le corps clérical ou c'était...
1: On en a parlé déjà dans une précédente émission. Ouais, c'est un collège qui a été fondé par les jésuites, qui a eu d'ailleurs trois constructions successives, puisqu'il a commencé très petitement sur l'actuelle place Saint-Goëri, à la place de l'école qui était tenue par les chanoinesses d'ailleurs. Puis ensuite, il s'est reconstruit le long de la Moselle, mais il a brûlé. Et c'est en 1721 que l'on va inaugurer le nouveau collège de jésuites. Alors ensuite, quand les jésuites vont être obligés de quitter le royaume de France, il va s'installer à la place des enseignants qui venaient de qui étaient des prêtres séculiers, mais il fallait les payer, ça dépend. Donc on a pris des prêtres, des chanoines réguliers de Chaumouset, l'abbaye de Chaumouset, pour les remplacer. C'est une situation qui arrive jusqu'à la Révolution. Puis à la Révolution, d'une part, il y a beaucoup d'élèves qui ne viennent plus, puisqu'il y avait beaucoup d'internes, c'est des collèges très réputés. Donc on avait à Épinal essentiellement des internes, c'était de l'ordre, à la veille de la Révolution, à peu près 200 élèves, mais qui étaient essentiellement des internes, qui pouvaient venir du nord de la France, un peu partout. Donc à la Révolution, évidemment, les choses vont être complètement changées. Il va y avoir une période où il n'y aura quasiment plus d'élèves, Épinal en particulier.
0: Donc moins de professeurs aussi,
1: pendant la terreur.
0: Voilà. Choses.
1: Alors on a recruté des professeurs civils, en fait. Des professeurs civils, et donc c'est la situation qui perdure jusqu'au moment de la restauration. Cela dit, c'est une situation qui progressivement va devenir un peu mixte, avec à la fois des gens laïcs, des professeurs laïcs et des professeurs aussi venant du clergé, à partir de la signature du concordat en 1801 entre le premier consul Bonaparte et le pape. À partir de là, progressivement, les congrégations vont se réinstaller, dont des congrégations enseignantes, et donc il va y avoir effectivement, pendant toute cette période-là, jusqu'aux lois de Jules Ferry, et surtout jusqu'à la loi de séparation des églises et de l'État de 1805, il va y avoir évidemment beaucoup de religieux qui seront aussi des enseignants.
0: Alors, qu'enseigne-t-on ? Autrefois, on enseignait également tous les dogmes de l'Église, j'imagine. Là, aujourd'hui, on enseigne...
1: Alors, c'est encore un enseignement très classique. C'est-à-dire qu'on enseigne, le latin, le grec, le français, bien entendu.
0: Les langues.
1: Les rudiments de mathématiques. Et puis, on enseigne aussi quelques sciences naturelles, géologie, plantes, etc. Et puis, on enseigne aussi de l'histoire et de la géographie. Mais l'histoire, on s'arrête prudemment à l'époque médiévale, début de l'époque moderne. Mais on n'enseigne pas du tout l'époque contemporaine. Ça viendra beaucoup plus tard, sous le Second Empire, où là, on fera un enseignement aussi de d'histoire contemporaine. Donc voilà les enseignements qui sont donnés.
0: Une éducation civique peut-être avec les droits républicains qui sont enseignés aux jeunes,
1: pas encore, parce qu'on appuie sur la royauté. L'enseignement, on va dire moral, c'est l'Église qui l'assure.
0: Bien sûr.
1: Faut pas oublier qu'à partir du moment où les religieux sont revenus sous le consulat et sous l'Empire, il y a un enseignement de catéchisme, et donc c'est le rôle de l'Église. Évidemment que l'Église est largement majoritaire en France à cette époque-là. Les protestants sont très minoritaires. Quant aux israélites, pratiquement, à l'échelle de la France, c'est totalement négligeable. Mais ce sont ces religieux qui en font l'enseignement de la morale. Il faudra attendre, là aussi, Jules Ferry, pour effectivement avoir un enseignement, une instruction civique, comme on le dira. Donc voilà, alors je reviens à mes bâtiments, aux constructions de nouveaux bâtiments. donc le collège. À côté du collège, la ville va prendre l'initiative aussi de faire construire une école des arts et métiers, qu'on appellera après l'école industrielle. Alors aujourd'hui, c'est le long du quai Jules Ferry, aujourd'hui on va dire, là où se trouve aujourd'hui encore, par exemple, le Crédit Agricole, hein, le long du quai Jules Ferry. Là, on a une école industrielle qui est l'ancêtre du lycée technique. Ça, ce sont des constructions qui interviennent donc sous la Restauration et sous la Monarchie de Juillet, donc entre 1815-1830, 1830-1848. Et puis, on va prendre aussi, alors c'est le département cette fois, aidé par la ville, de construire un musée. Il y avait eu des confiscations révolutionnaires, mais on a voulu sauver aussi ce qui n'avait pas été détruit par la Révolution, dans les églises, les mettre à l'abri. Et puis c'est le moment où on commence à s'intéresser à ce qu'on appelle les antiques. C'est-à-dire c'est le moment où on va avoir des enquêtes départementales diligentées par l'État pour essayer de voir si on a des vestiges de civilisations anciennes, d'où le terme d'antique, puisqu'on va rechercher en particulier les vestiges de l'époque gallo-romaine. Et on a, par exemple, dans les Vosges, toute une enquête qui est menée d'ailleurs par un savant, Prosper Jolois, accompagné d'un jeune dessinateur de talent, Charles Pensée. Et Prosper Jolois, c'est un personnage tout à fait intéressant parce qu'il est ingénieur en chef du département, son titre officiel, et c'est un homme qui est connu pour des travaux qu'il avait menés en Égypte, à Thèbes en particulier, lors de l'expédition de Bonaparte en Égypte. Vous savez que l'expédition d'Égypte en 1798, Bonaparte avait emmené avec lui plusieurs dizaines, plusieurs centaines même de savants, toutes disciplines confondues, pour aller à l'exploration de l'Égypte ancienne. Il y avait des dessinateurs, il y avait des archéologues, il y avait des historiens, il y avait des botanistes, etc., etc. Et donc, ça avait donné lieu à une grande enquête qui a permis de sortir plusieurs volumes donc, de cette expédition d'Égypte, à la fois des volumes de textes, mais surtout des volumes de planches en couleur. Et Prosper Jolois avait été un de ceux qui avait travaillé sur la ville antique de Thèbes. Donc, ce Prosper Jolois va partir en enquête dans l'ensemble du département. Il va, avec Charles Pensée, ils vont aller de découverte à découverte. Par exemple, c'est les premiers dessins que l'on a sur Grand, sur le Donon, sur Dorémy, etc., etc. Et ça donnera lieu, d'ailleurs, à la sortie d'un ouvrage, au début de la Monarchie de Juillet, ouvrage que nous avons à la bibliothèque, bien entendu, qui est un ouvrage très intéressant, parce qu'il nous montre l'état, finalement, des paysages de l'Antiquité, dans les Vosges, tels qu'on les voyait au XIXe siècle, en particulier des dessins de construction de l'époque gallo-romaine qui aujourd'hui ont disparu complètement. De villa, par exemple, je pense à une villa du côté de Dompère, par exemple, qui avait de très belles fresques murales. Tout ça a disparu, mais on a le document, le dessin qui nous montre la présence de cela. Donc c'est à la suite de cela que l'on va avoir besoin de pouvoir construire un musée, et un musée aussi qui sera axé sur le domaine de la peinture, puisqu'on avait fait donc comme je le disais tout à l'heure, un certain nombre de confiscations révolutionnaires, en particulier chez les princes de Salme, donc à Senone, qui étaient des collectionneurs remarquables, et donc on a ramené un certain nombre, alors d'abord à la préfecture, c'est-à-dire dans l'ancien collège, et

0: qui viennent des Princes de Salm, mais c'est aussi une donation d'un peintre local qui s'appelait Kranz, et puis c'est aussi des donations du département, enfin du président du Conseil général des Vosges, qui va être aussi un mécène de ce nouveau musée. C'est comme ça qu'on va récupérer des toiles de Rembrandt, celles qui se trouvent au musée, Claude Gelée, etc., etc.
1: Alors, ce qui est intéressant aussi avec ce musée, c'est que ça nous rappelle que s'il y a eu des saisies pendant la Révolution, tout n'a pas été octroyé par quelques-uns du peuple qui se sont dit « tiens, je vais me mettre des choses de côté ». Non, c'est on récupère, c'est pour le bien public, entre guillemets,
0: oui, non,
1: et
0: y a
1: donc
0: pas de...
1: on le réunit.
0: Il n'y a
1: dans
0: pas
1: un...
0: qu'au XXe ou XXIe siècle de trafic d'antiquités. À l'époque, il n'y a pas vraiment de collectionneurs là-dessus. Donc on va mettre à l'abri en fait, des œuvres qu'on considère comme menacées. Hein, c'est le moment où il y a un mouvement, effectivement, de protection d'un certain nombre de monuments. C'est encore très faible. Hein. Mais on met quand même des choses à l'abri.
1: C'est l'embryon de ce qui va devenir tout ce qui va préserver, conserver les œuvres.
0: Oui, et puis c'est aussi des collections. Par exemple, on va, mais c'est au gré des conservateurs, on va commencer à constituer au cours du XIXe siècle une très belle collection de monnaies, par exemple. C'est à la suite de découvertes archéologiques aussi, hein, on découvre des monnaies antiques, médiévales, etc. Donc de là, on va acheter aussi des collections. On va aussi constituer tout un salon d'animaux empaillés. Alors ça a disparu, hein, ça n'existe plus. Toute une collection aussi géologique aussi. Hein. Donc c'est un musée qui va devenir très éclectique au cours du XIXe siècle.
1: Et bien voilà pour la présentation de ce tout premier musée spinalien inauguré après la Révolution. Jacques Grasser, on aura également l'occasion de parler d'autres bâtiments qui ornent cette ville dans le domaine culturel ou de l'éducation. Je vous laisserai le choix de cela et je vous propose qu'on puisse se retrouver dans une prochaine émission, toujours pour découvrir l'histoire de notre patrimoine vosgien. À très bientôt.

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3: Bonjour à tous, à la une de l'actualité, une deuxième étoile pour la Roja. L'Espagne a remporté le Mondial 2026 hier soir face à l'Argentine. Un match très serré qui s'est terminé sur un score de 1-0. Ferran Torres est venu libérer l'Espagne à la 106e minute de jeu. L'Espagne décroche ainsi la deuxième Coupe du Monde de son histoire 16 ans après son premier sacre en 2010. En parallèle, malgré la défaite des Bleus en demi-finale, Kylian Mbappé termine meilleur buteur de la compétition avec 10 réalisations. Et autre Français à l'honneur, Michael Olise, meilleur passeur du tournoi avec 7 passes décisives. Les ossements retrouvés jeudi près de Mayoc dans le Tarn sont bien ceux de Delphine, cette infirmière portée disparue depuis décembre 2020. L'identification ADN a été confirmée en moins de 48 heures. Les causes de la mort restent encore inconnues. Cédric Jubilard, condamné en première instance à 30 ans de réclusion, a reconnu être à l'origine de la mort de son épouse. Il a indiqué aux enquêteurs l'endroit où il avait dissimulé le corps. Un important incendie de forêt a parcouru 180 hectares dimanche entre Tarado et Les Arcs dans le Var. Environ 150 habitants ont été évacués. Une dizaine de maisons ont été touchées, dont 4 sont inhabitables. Au total, 615 pompiers appuyés d'importants moyens aériens restent mobilisés. En soirée, la préfecture indiquait que le feu était en basse intensité avec une évolution jugée favorable. Le monde du sport presse le gouvernement. Il réclame des précisions d'urgence sur le retour du pass sport pour les enfants de 6 à 13 ans. Et ça, à quelques semaines seulement de la rentrée. Alex Gauthier.
4: Oui, 300 élus locaux et responsables de fédérations estiment que les familles et les clubs sont toujours dans le flou sur les modalités de cette aide pourtant annoncée par le gouvernement. Le passeport a été créé en 2021 pour aider les familles les plus modestes à financer l'inscription de leurs enfants dans un club. Il permettait jusqu'ici de bénéficier de 50 euros de réduction sur une licence ou une adhésion. L'été dernier, le gouvernement avait choisi de réserver cette aide aux seuls adolescents de 14 à 17 ans, tout en augmentant son montant à 75 euros. Face aux critiques, l'exécutif a finalement annoncé le retour du dispositif pour les 6-13 ans à la rentrée 2026, mais aucune précision n'a encore été donnée sur les bénéficiaires, le montant de l'aide ou encore les conditions d'attribution.
3: Merci Alex. Enfin en cyclisme, Remco Evenepoel a remporté la 15e étape du Tour de France hier. Le Belge grimpe à la 2e place du classement général après l'abandon de Jonas Vingegaard, victime d'une chute. Il souffre d'une fracture d'une clavicule. Tadej Pogacar conserve le maillot jaune. Voilà pour l'actualité. Bonne journée à tous.
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1: Bienvenue dans ce nouveau bulletin météo. On s'intéresse au temps de ce lundi 20 juillet, c'est le 201e jour de l'année, et on souhaite une bonne fête à toutes les marguerites. L'indice situation Météo France est seulement assez bon. Ce lundi matin, le ciel se dégage uniformément sur l'ensemble du département, des plaines jusqu'aux crêtes. Au fil de l'après-midi, quelques voiles nuageux viennent nuancer cette clarté sans compromettre un temps globalement lumineux. La couverture se densifie que très peu en soirée, mais surtout sur le pays néocastrien et les hauteurs jérômoises. La préfecture, quant à elle, conserve un ciel plus dégagé. Durant la nuit suivante, cette nébulosité disparaît sur tous les secteurs. Sur les Hauts-de-Vosges, les minimales oscillent entre 10 et 11 degrés. Ailleurs dans le département, elles se situent plutôt entre 11 et 12. Les maximales atteignent 23 à 24 degrés sur l'ouest vosgien, comme sur la cité de Limoges. Le massif vosgien reste plus frais avec des valeurs comprises entre 19 et 21 degrés. Le vent souffle de secteur nord-est sur l'ensemble des Vosges avec une intensité modérée. Des rafales atteignent 30 km/h. Le lendemain, mardi, la matinée débute sous un ciel largement dégagé, à l'exception de quelques nuages épars du côté de Gérardmer. L'après-midi conserve cette tendance ensoleillée sur la plaine vitelloise et la vallée de la Moselle. Le pays bressot se part de quelques passages nuageux. Pour finir la journée, le ciel se dégage de nouveau sur l'ensemble du territoire, jusque sur les hauteurs jérômoises. Les minimales stagnent, elles sont de 11 degrés en hauteur et 12 degrés sur le reste des secteurs. Les maximales ne bougent guère également, entre 23 et 24 pour la moyenne Moselle et l'ouest vosgien, contre 20 à 21 degrés sur le massif. Le vent conserve une orientation nord-est et une intensité modérée. Des rafales sont annoncées jusqu'à 30 km/h sur les Hauts-de-Vosges. Pour la suite de la semaine, un changement de temps se dessinerait dès mercredi. Le ciel se couvrirait progressivement. Un retour d'averse est également attendu jeudi. Les températures se maintiendraient entre 20 et 24 degrés partout. Quant à vous, retrouvez toute l'info météo sur notre site internet radiocristal.org.
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0: Le grand retour du Festival des Abbayes, hein, près du Pays de Senones, proche de Saint-Dié-des-Vosges. Exceptionnellement, c'est Sylvie de Radio Bellevue qui a fait l'interview et qui nous en parle. Je vous laisse tout de suite avec elle.
1: En juillet, le Festival des Abbayes lance sa 22e édition. Un rendez-vous qui mêle cette année encore musique de haut vol et patrimoine régional. Pour en parler, nous accueillons aujourd'hui l'un des visages de l'organisation, Daniel Cacard. Bonjour.
2: Bonjour.
1: Pour commencer, quelle est la ligne directrice et l'esprit de cette programmation 2026 ?
2: Alors la ligne directrice donc, a été établie l'an passé pour 3 années, donc, avec un titre et un thème qui s'appelle « Au-delà du Rhin ». Donc effectivement, c'est une façon de parler du rôle et de l'emplacement de la Lorraine et de l'Alsace, qui n'est jamais très facile entre le monde germanique et la France. Et la Lorraine d'ailleurs faisait partie du Saint-Empire germanique.
3: Absolument.
2: Voilà, et donc l'idée c'était de parler à la fois des rapports qui peuvent être agréables et puis aussi des rapports qui peuvent être tumultueux. Et tout ça dans un but, c'est qu'en 2027, les princes de Salm, donc qui étaient des princes germaniques du Saint-Empire, étaient installés donc, dans une capitale qui s'appelait Senones, la petite principauté, donc effectivement indépendante au milieu de la France, et étaient des grands collectionneurs. Et à partir de là, si vous voulez, cette collection, elle a été éclatée à la Révolution. Une partie est restée ici, en Lorraine, et on a créé d'une certaine façon le musée des Beaux-Arts à Épinal pour cette partie restée. Il y a les Rembrandt et les grands peintres. Et l'autre partie est repartie en Allemagne. Et un des princes avait pour ambition de représenter un petit peu cette collection rapprochée pour la population de Lorraine. Alors pas toute la collection, mais quelques œuvres. Donc ces 3 années, elles sont faites pour aboutir en 2027 à cette recollection, on va dire.
1: Le samedi 25 juillet, vous investissez l'extérieur d'un lieu architectural tout à fait singulier, l'usine Le Corbusier du Val à Saint-Dié. Comment est née l'idée de faire résonner la musique dans ce lieu ?
2: Alors cette usine du Val Le Corbusier est une usine des savoir-faire. C'est quelque chose où effectivement les plus grands couturiers français en particulier, Chanel, les œuvres créées là, sont réalisées sur place par des petites mains qui sont vraiment talentueuses. Et dans cette usine qui est restée telle qu'elle a été créée au départ, c'est-à-dire il y a eu quasiment aucune modification, ce qui est unique. Elle vient d'être classée à l'UNESCO et il y a un désir effectivement de créer un musée à l'intérieur. Donc il sera à la fois un musée des œuvres et du travail de Le Corbusier et en même temps des savoir-faire. C'était intéressant pour le festival qui n'est pas un festival qui n'est que dans les églises. Il est autour des abbayes, autour de ce monde-là, d'aller effectivement accompagner la naissance de ces lieux-là. Et on fait ça avec beaucoup de plaisir. Et comme vous le dites, c'est un concert donc d'un quintet avant. Parce que pour jouer en extérieur, c'est plus facile de prendre des clarinettes et des saxophones plutôt que des violons et des clavecins. Ça ne marche pas toujours aussi bien que ça. Et donc de faire ça sur les toits en particulier, alors avec une solution de repli effectivement sous l'usine si jamais il faisait mauvais. Mais être comme ça à la belle étoile avec la ville dans la nuit, ça peut faire une ambiance assez extraordinaire.
1: Ça peut être effectivement une jolie expérience. On croise les doigts pour qu'il fasse beau. Merci beaucoup, Monsieur Cacard, d'être venu pour parler du programme du Festival des Abbayes pour ce mois de juillet. On se retrouve bien sûr très bientôt pour évoquer celui du mois d'août. Pour info, le tarif de ces concerts se situe entre 10 et 25 euros, suivant les lieux et les places que vous choisirez. Pour tout renseignement ou réservation, vous pouvez vous adresser aux offices du tourisme Vosges Porte d'Alsace ou en ligne sur billetterie.vauge-porte au pluriel-alsace.fr. Il y aura également une billetterie du soir, 1 heure avant chaque concert.
0: Le SICOVAD participe à la grande collecte solidaire de téléphones à travers le département des Vosges organisée par Evodia. Je suis en compagnie de Lidvine Claudet, responsable du bâtiment Drive à Razimont. Et avec vous, nous allons parler justement de ces actions qui sont portées sur votre territoire, le territoire du SICOVAD, dans le cadre de cette grande collecte solidaire de téléphones. Est-ce qu'on peut rappeler en 2 mots ce que c'est que cette collecte ?
4: Alors, cette grande collecte de téléphones, en fait, c'est portée par Écosystème, qui est l'éco-organisme, et qui récupère depuis quelques années beaucoup de téléphones, qu'ils soient encore utilisables ou cassés, pour les faire réparer et les donner après ensuite en réparation pour que des organismes comme Emmaüs, par exemple, puissent en bénéficier et les redonner aux usagers qui en ont besoin.
0: Donc c'est une véritable action solidaire derrière cette collecte. On rappelle aussi que tout téléphone récupéré, s'il est potentiellement réparable, est évidemment vidé de l'intégralité de ses données.
4: Complètement, oui. Oui.
0: Il n'y a pas de risque de récupération et d'utilisation frauduleuse de ces données.
4: Non, pas du tout.
0: À côté de cela, les téléphones, il faut les collecter. Et ça, c'est l'opération qui se déroule en ce moment. Ça va être jusqu'à quand ?
4: Donc on a commencé le 5 juin et on continue jusqu'au 11 juillet.
0: Et quels sont les lieux de collecte sur notre territoire ?
4: Alors on en a plusieurs. On a la déchetterie de Thaon-les-Vosges, on a la déchetterie de Golbey et on a aussi le bâtiment Drive, donc à Épinal-Razimont.
0: C'est ouvert dans les horaires de déchetterie, j'imagine, pour
4: alors
0: ce qui est des déchetteries ?
4: Oui, les déchetteries sont ouvertes du mardi au dimanche. À regarder après les horaires exactement, parce qu'il y a des matinées où c'est fermé. Par contre, le bâtiment Drive est ouvert du mardi au samedi, de 9h à midi, de 13h à 18h.
0: Et puis, il y a une opération que vous portez également sur le territoire Romary-Montain.
4: Oui, une opération un peu spéciale, puisqu'elle aura lieu que le 29 juin, de 13h30 à 20h30, qui va se passer au cinéma majestique de Remiremont. Et là, les gens pourront ramener un ou plusieurs téléphones et, en échange, récupérer une place de cinéma.
0: Donc pour ça, il faudra se rendre directement pour l'opération au cinéma également ?
4: Exactement, oui.
0: Donc c'est une façon de bien débuter la soirée ?
4: C'est ça.
0: Donc on va rappeler la date de ce rendez-vous et les horaires ?
4: Donc le cinéma Majestic à Remiremont, 13h30 à 20h30, sur toute la journée du 29 juin.
0: Et puis bien entendu, les autres lieux de collecte que sont les déchetteries de Thaon et de Golbey, et puis le bâtiment Drive de voilà. Razimont. Pour toutes les personnes qui souhaitent en savoir davantage sur les actions du SICOVAD, est-ce que vous pouvez nous rappeler son site internet et un numéro de téléphone ?
4: Oui, donc www.sicovad.fr, et puis vous pouvez aussi téléphoner au 03 29 31 33 75.
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2: Bonjour à tous. À la une de l'actualité, une deuxième étoile pour l'Espagne. Les coéquipiers de Lamine Yamal ont remporté la Coupe du Monde de football hier soir en battant l'Argentine en finale sur le score de 1-0 grâce à un but de Ferran Torres en prolongation. L'Espagne remporte donc le deuxième mondial de son histoire, 16 ans après son premier sacre en 2010. Un défilé des joueurs est prévu aujourd'hui dans les rues de Madrid. En France, 27 départements sont en vigilance orange pour risque élevé de feux de forêt, principalement dans le sud-est et dans l'ouest du pays. Un important incendie de forêt a parcouru près de 200 hectares de végétation hier entre Tarado et Les Arcs dans le Var. Environ 150 habitants ont été évacués et une dizaine de maisons ont été touchées. Les habitants ont pu ou vont rejoindre leur domicile. Au total, 615 pompiers appuyés par d'importants moyens aériens restent mobilisés. Hier soir, la préfecture parlait d'une situation favorable, mais le feu n'est pas encore fixé. Prudence si vous allez vous baigner. 131 personnes sont mortes par noyade en France cet été. D'après le dernier bilan du gouvernement, la majorité arrive dans des zones de baignade non surveillées ou interdites. Les enfants de moins de 18 ans et les personnes de plus de 60 ans sont les plus touchés. Ces vacanciers sur la plage essaient d'être prudents.
3: Bon, je commence par être prudente. Et puis je fais attention en descendant, je ne vais plus loin parce que j'ai une appréhension maintenant de l'eau. Chose que je n'avais pas plus jeune.
4: Celui qui a 8 ans, il sait déjà bien nager, donc je peux le laisser un petit peu autonome. Mais ma petite fille qui a 4 ans, elle, justement, il faut toujours qu'elle reste sur le bord de mer. Et comme je disais, toujours dans mon champ de vision, je ne me baigne jamais sans eux.
5: Mais moi, l'eau de mer me fait très bien. Je nage, je pense à rien. Je pense pas à ça.
2: Des propos recueillis par Myriam Riahi, les autorités rappellent qu'il faut privilégier les plages surveillées, ne jamais laisser un enfant sans surveillance et entrer progressivement dans l'eau, surtout en période de forte chaleur. Les chefs de groupe de la majorité sont réunis à Matignon aujourd'hui autour de Sébastien Lecornu, le Premier ministre. Avant le vote à l'Assemblée sur le projet de loi d'urgence agricole, au cœur des discussions, la réintroduction controversée de certains insecticides, dont l'acétamipride. Le texte sera soumis aux députés aujourd'hui avant un examen au Sénat demain. Et en cyclisme, Remco Evenepoel a remporté la 15e étape sur le Tour de France hier au plateau de Solesmes. Jonas Vingegaard a abandonné après une chute. Tadej Pogacar conserve son maillot jaune et aujourd'hui, pas de course. Les coureurs sont au repos. Belle journée à tous.
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1: Bienvenue dans ce nouveau bulletin météo. On s'intéresse au temps de ce lundi 20 juillet, c'est le 201e jour de l'année, et on souhaite une bonne fête à toutes les marguerites. L'indice situation météo France est seulement assez bon. Ce lundi matin, le ciel se dégage uniformément sur l'ensemble du département, des plaines jusqu'aux crêtes. Au fil de l'après-midi, quelques voiles nuageux viennent nuancer cette clarté sans compromettre un temps globalement lumineux. La couverture se densifie que très peu en soirée, mais surtout sur le pays néocastrien et les hauteurs jérômoises. La préfecture, quant à elle, conserve un ciel plus dégagé. Durant la nuit suivante, cette nébulosité disparaît sur tous les secteurs. Sur les Hauts-de-Vosges, les minimales oscillent entre 10 et 11 degrés. Ailleurs dans le département, elles se situent plutôt entre 11 et 12. Les maximales atteignent 23 à 24 degrés sur l'ouest vosgien. Comme sur la cité de Limoges, le massif vosgien reste plus frais avec des valeurs comprises entre 19 et 21 degrés. Le vent souffle de secteur nord-est sur l'ensemble des Vosges avec une intensité modérée. Des rafales atteignent 30 km/h. Le lendemain, mardi, la matinée débute sous un ciel largement dégagé, à l'exception de quelques nuages épars du côté de Gérardmer. L'après-midi conserve cette tendance ensoleillée sur la plaine vitelloise et la vallée de la Moselle. Le pays bressot se part de quelques passages nuageux. Pour finir la journée, le ciel se dégage de nouveau sur l'ensemble du territoire, jusque sur les hauteurs jérômoises. Les minimales stagnent, elles sont de 11 degrés en hauteur et 12 degrés sur le reste des secteurs. Les maximales ne bougent guère également, entre 23 et 24 pour la moyenne Moselle et l'ouest vosgien, contre 20 à 21 degrés sur le massif. Le vent conserve une orientation nord-est et une intensité modérée. Des rafales sont annoncées jusqu'à 30 km/h sur les Hauts-de-Vosges. Pour la suite de la semaine, un changement de temps se dessinerait dès mercredi. Le ciel se couvrirait progressivement. Un retour d'averse est également attendu jeudi. Les températures se maintiendraient entre 20 et 24 degrés partout. Quant à vous, retrouvez toute l'info météo sur notre site internet radiocristal.org.
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1: Aujourd'hui, les vêtements ne se résument plus à leur prix ou à leur style. Leur composition soulève aussi des questions. Certains textiles contiennent des substances chimiques comme les PFAS utilisés pour les rendre imperméables ou encore résistants aux taches. Pour aider les consommateurs à mieux s'informer, Marguerite Derangeon a donc créé une application appelée Clear Fashion et qui s'inspire du Nutri-Score mais dédiée aux vêtements.
2: Concrètement, j'ouvre mon téléphone. Je peux soit chercher la marque de mon choix pour identifier quelles sont ses pratiques. J'ai un vêtement devant moi, je veux scanner le code barre pour obtenir sa notation. Je le scanne et si la note n'est pas disponible, je peux rentrer les informations à la main pour obtenir le score. Et ça permet quoi ? Ça permet à la fois donc aux consommateurs d'acheter différemment, en fait, d'acheter en ayant l'information sur ce qu'il y a derrière les produits qu'ils achètent. Et puis aussi, ça permet de créer une sorte d'émulation et motiver les marques à améliorer leurs pratiques. Le scoring est suffisamment clair pour identifier les leviers à déployer pour s'améliorer. Et ben, ça devient même un vrai outil pour piloter et améliorer ses pratiques.
1: Un score sur 100 est alors affiché, basé sur plusieurs critères, soit l'impact environnemental, les conditions de fabrication, les effets sur la santé et le bien-être animal. L'application calcule ensuite une note globale permettant de comparer facilement plusieurs vêtements avant de les acheter.
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1: Léo, tu mines du Tio, une programmation propre pour l'été et pour les vacances scolaires notamment. On parlera aussi d'une journée un peu spéciale. Pour nous en parler, comme d'habitude, nous sommes en présence de Sébastien Georges. Donc pour rappel, Sébastien, vous êtes le directeur des Hautes Mines, ce lieu emblématique. Pouvez-vous peut-être nous redire en quelques phrases ce que c'est les Hautes Mines ?
2: Alors les Hautes Mines, en fait, il s'agit d'un site patrimonial et de deux lieux distincts. Donc un musée qui se trouve au centre-ville et surtout donc un site minier, un site archéologique qui lui se trouve en pleine montagne et qui permet de découvrir une exploitation minière des 16e et 18e siècles. Il s'agissait des mines de cuivre des Ducs de Lorraine.
1: Vous êtes ouvert quasiment tous les jours pendant l'été, c'est ça ?
2: Pendant l'été, oui, c'est tous les jours, 7 jours sur 7, de 10h à 19h avec un dernier départ de visite à 17h.
1: Le 24 juillet prochain, c'est les nuits européennes de la chauve-souris. Qu'est-ce qu'on retrouve à la programmation cette fois-ci ?
2: Oui, alors là, effectivement, c'est une soirée dédiée à la chauve-souris, mais de plus grande ampleur. Une manifestation qu'on co-organise avec Natura 2000. Et donc là, on vous fera découvrir les chauves-souris, mais à travers des contes. On aura des contes qui sont dédiés. On vous emmènera sous terre. On utilisera une nouvelle fois les bad box, on aura un jeu de piste pour les enfants et ça permet de passer vraiment toute une soirée et pour rentrer plus en détail à la découverte de ces animaux assez fascinants. Ce sera à partir de 19h. La réservation est obligatoire.
1: Quels sont les tarifs d'entrée ?
2: Pour la soirée du 24 juillet, là, ce sera gratuit.
1: Si on souhaite se renseigner et ou réserver, évidemment, puisqu'il faut bien réserver, comment on fait ?
2: On peut nous appeler donc au 03 29 25 03 33. Sinon, il y a également possibilité de réserver en ligne ou d'avoir plus de renseignements en tapant Hautes Mines sur votre moteur de recherche internet préféré.
1: Pour cet été, la ville de Golbey a des animations à nous proposer. Et pour ça, nous sommes en compagnie d'Alicia Colo, comme chaque mois. Vous êtes chargée de communication pour la ville de Golbey. Ensemble, tous les mois, on refait le point sur toutes les animations proposées par la ville. Le 24 juillet, on a un événement qui avait été prévu le mois d'avant, mais qui revient là à la place.
3: Oui, donc c'est un événement qui s'intitule Musique et terroir qui devait initialement être prévu le 12 juin et malheureusement la météo n'a pas été avec nous. Donc nous avons décidé de le reporter au vendredi 24 juillet, donc toujours de 16h à 22h au Parc des Acacias à Golbey. Et donc c'est la ville qui vous invite à participer à son événement Musique et terroir avec au programme un concert avec Solus Mind qui est donc un musicien vosgien, le DJ set de Gros de Cœur qui est également un musicien vosgien. Nous aurons aussi un mini-golf et pour la partie buvette et restauration locale, nous allons accueillir Claude le Vosgien et la ferme des Capucines. Donc, ils vous proposeront des pâtés lorrains, toutes sortes de choses, dont des glaces faites maison et qui donc, sont produites par la ferme des Capucines.
1: Cette fois-ci, on entame le mois d'août et dès le 1er, on a des événements avec un concert aussi qui revient.
3: La ville de Golbey invite toujours les habitants de l'agglomération à assister gratuitement au concert du groupe VC's Britpop. Donc, il s'agit d'un groupe vosgien. Pour vous en dire un peu plus, ce sont quatre garçons, Arthur, Christophe, Eddy et Julien, qui ont pour ambition de vous faire revivre ou pourquoi pas découvrir cette magie des années 90 à travers les titres les plus marquants de ces groupes légendaires. Et donc, le concert aura lieu le samedi 1er août à 21h, cette fois-ci au Blanchon.
1: Bon, on vient de faire le tour quasiment pour les animations de Golbey. Par contre, on a toujours des choses qui se passent, que ce soit pour Golbey Animation ou pour le centre social Louise Michel. Est-ce que vous pouvez peut-être nous en dire un peu plus ?
3: Alors oui, effectivement, donc Golbey Animation et le centre social Louise Michel proposent toujours des activités durant l'été. Pour vous donner quelques exemples, Golbey Animation vous propose une semaine spéciale ado du 7 au juillet au 31 août. Nous avons également toujours pour Golbey Animation des vacances estivales pour les enfants et les adolescents sur le thème La grande fabrique des mondes de demain. Nous avons également des stages pour les adultes et il en est de même pour le centre social Louise Michel qui propose les quartiers de l'été, donc c'est des activités activité familiale ludique pour tous les âges. Il propose également des semaines pour les ados et pour les enfants. Et pour cela, je vous invite à contacter le centre social Louise Michel. Et si vous souhaitez plus d'informations auprès de Golbe Animation, vous pouvez également les contacter au secrétariat.
1: Si on souhaite avoir l'agenda complet des animations ou avoir plus de renseignements sur ce que vous faites, est-ce que vous avez peut-être un numéro de téléphone ou un site internet pour se renseigner ?
3: Effectivement, donc vous pouvez contacter l'accueil de la mairie au 03 29 31 23 33. Nous sommes également visibles sur les réseaux sociaux, donc on a une page Facebook, une page Instagram, on a même une page LinkedIn et YouTube. Donc vous pouvez retrouver tous nos événements aussi sur le site internet. Il ne faut pas hésiter si vous avez des questions à venir nous contacter.
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2: Bonjour à tous. À la une de l'actualité, une deuxième étoile pour l'Espagne. Les coéquipiers de Lamine Yamal ont remporté la Coupe du Monde de football hier soir en battant l'Argentine en finale sur le score de 1-0 grâce à un but de Ferran Torres en prolongation. L'Espagne remporte donc le deuxième mondial de son histoire, 16 ans après son premier sacre en 2010. Un défilé des joueurs est prévu aujourd'hui dans les rues de Madrid. En France, 27 départements sont en vigilance orange pour risque élevé de feux de forêt, principalement dans le sud-est et dans l'ouest du pays. Un important incendie de forêt a parcouru près de 200 hectares de végétation hier entre Tarado et Les Arcs dans le Var. Environ 150 habitants ont été évacués et une dizaine de maisons ont été touchées. Les habitants ont pu ou vont rejoindre leur domicile. Au total, 615 pompiers appuyés par d'importants moyens aériens restent mobilisés. Hier soir, la préfecture parlait d'une situation favorable, mais le feu n'est pas encore fixé. Et en cyclisme, le Belge Remco Evenepoel a remporté la 15e étape du Tour de France hier au plateau de Solaison. Jonas Vingegaard a abandonné après une lourde chute. Tadej Pogacar conserve son maillot jaune. Pas de course aujourd'hui, le peloton est au repos.
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1: Bienvenue dans ce nouveau bulletin météo. On s'intéresse au temps de ce lundi 20 juillet, c'est le 201e jour de l'année, et on souhaite une bonne fête à toutes les marguerites. L'indice situation météo France est seulement assez bon. Ce lundi matin, le ciel se dégage uniformément sur l'ensemble du département, des plaines jusqu'aux crêtes. Au fil de l'après-midi, quelques voiles nuageux viennent nuancer cette clarté sans compromettre un temps globalement lumineux. La couverture se densifie que très peu en soirée, mais surtout sur le pays néocastrien et les hauteurs jérômoises. La préfecture, quant à elle, conserve un ciel plus dégagé. Durant la nuit suivante, cette nébulosité disparaît sur tous les secteurs. Sur les Hauts-de-Vosges, les minimales oscillent entre 10 et 11 degrés. Ailleurs dans le département, elles se situent plutôt entre 11 et 12. Les maximales atteignent 23 à 24 degrés sur l'ouest vosgien, comme sur la cité de Limoges. Le massif vosgien reste plus frais avec des valeurs comprises entre 19 et 21 degrés. Le vent souffle de secteur nord-est sur l'ensemble des Vosges avec une intensité modérée. Des rafales atteignent 30 km/h. Le lendemain, mardi, la matinée débute sous un ciel largement dégagé, à l'exception de quelques nuages épars du côté de Gérardmer. L'après-midi conserve cette tendance ensoleillée sur la plaine vitelloise et la vallée de la Moselle. Le pays bressot se part de quelques passages nuageux. Pour finir la journée, le ciel se dégage de nouveau sur l'ensemble du territoire, jusque sur les hauteurs jérômoises. Les minimales stagnent, elles sont de 11 degrés en hauteur et 12 degrés sur le reste des secteurs. Les maximales ne bougent guère également, entre 23 et 24 pour la moyenne Moselle et l'ouest vosgien, contre 20 à 21 degrés sur le massif. Le vent conserve une orientation nord-est et une intensité modérée. Des rafales sont annoncées jusqu'à 30 km/h sur les Hauts-de-Vosges. Pour la suite de la semaine, un changement de temps se dessinerait dès mercredi. Le ciel se couvrirait progressivement. Un retour d'averse est également attendu jeudi. Les températures se maintiendraient entre 20 et 24 degrés partout. Quant à vous, retrouvez toute l'info météo sur notre site internet radiocristal.org.
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0: Chers amis discophiles, bonjour. Je vous propose dans cette émission de continuer l'exploration de cette magnifique intégrale des symphonies de Jean Sibelius par Klaus Mäkelä, l'Orchestre Philharmonique d'Oslo, un coffret Decca. Nous allons faire briller toutes les facettes du diamant Sibelius, en commençant par la deuxième symphonie, une merveilleuse symphonie, peut-être la plus connue de toutes les symphonies de Sibelius. Je me souviens d'avoir vu dans les Young People's Concert de Bernstein, le grand Leonard Bernstein, interpréter Finlandia et la deuxième symphonie. Est-ce que Klaus Mäkelä nous propose une autre approche ?
1: L'approche de ce jeune chef est de toute beauté. Un sens des nuances, une sensibilité, une générosité. On rappelle encore une fois que ce projet est né pendant le confinement suite à l'annulation de concerts et les pupitres étaient encore plus contraints de s'écouter, ce qui donne au projet une rigueur, une perfection formelle, mais aussi beaucoup de cœur à l'ouvrage, beaucoup de générosité, beaucoup de sentiments, avec un bel élan enthousiaste et communicatif.
0: Emporté par l'enthousiasme moi-même, j'ai oublié de préciser que vous étiez là, soutien d'importance, Philippe, je vous salue. Je vous remercie encore pour cette excellente introduction et je vous propose d'écouter cet extrait de la deuxième symphonie de Jean Sibelius, Klaus Mäkelä, Philharmonique d'Oslo, un coffret Decca.

0: Nous venons d'écouter le deuxième mouvement de la deuxième symphonie de Jean Sibelius. Et Philippe, vous nous proposez d'écouter la troisième symphonie dans son extrait numéro...
1: C'est le premier mouvement, une symphonie imposante, l'épique, avec un sens de la construction. Là, je suis un peu moins d'accord avec les critiques anglais qui étaient un peu plus sévères sur certaines symphonies. Et je trouve que cette symphonie numéro 3 est encore très, très, très, très bien interprétée par ce jeune prodige.
0: Jean Sibelius, premier mouvement de la troisième symphonie, Klaus Mäkelä. Orchestre Philharmonique d'Oslo, un coffret des cas.

0: Nous venons d'écouter le premier mouvement de la troisième symphonie de Jean Sibelius, Klaus Mäkelä, l'Orchestre Philharmonique d'Oslo, un coffret Decca. Maintenant, la quatrième symphonie, quelle œuvre intimidante.
1: Le troisième mouvement de cette symphonie, c'est le mouvement le plus audacieux de toute la production symphonique de Sibelius. C'est extrêmement sévère, ascétique, beaucoup de non-dits, une inquiétude sourde. On sait que c'est le moment où Sibelius apprend qu'il a une grave maladie. Mäkelä tire déjà cette œuvre du côté de Tapiola, une forme d'abstraction rigoureuse et toujours avec des audaces sonores incroyables.
0: Jean Sibelius, quatrième symphonie, troisième mouvement.

0: Nous venons d'écouter de Jean Sibelius le troisième mouvement de la quatrième symphonie. Philippe, vous nous proposez d'écouter le premier mouvement de la sixième symphonie.
1: Très belle symphonie de Sibelius, lui-même l'appelait symphonie de l'eau pure, qui doit couler de source. Mais je trouve qu'ici, ça ne jaillit pas trop. Je suis un peu moins convaincu dans cette intégrale, ça reste très beau, mais c'est un peu plus lisse, un peu plus aseptisé, avec un très grand sens du legato. Ça reste bien sûr très très beau, mais Kelley en fait quelque chose de très proche de Tchaïkovski encore dans l'esprit, et il la ramène vers les origines peut-être des symphonies de Sibelius. Ça reste néanmoins très beau.
0: Une vision inhabituelle. C'est vrai que quand je parcours ma discothèque, que j'écoute la sixième de Sibelius, j'ai plus dans l'oreille des visions transparentes, très simples. C'est d'autant plus intéressant d'entendre un jeune chef revenir aux origines de la première qu'on dit souvent tchaïkovskienne. Mais je vous propose d'écouter cette sixième symphonie, son premier mouvement.

0: après cette merveilleuse sixième symphonie, la septième, au moins ce qu'on peut désigner comme sa dernière partie, une œuvre fascinante.
1: Une œuvre fascinante au point qu'un chef d'orchestre l'avait qualifié de Parsifal finlandais. C'est la quintessence de Sibelius. Et on peut dire avec cette formidable intégrale que le jeune chef Mekele a quasiment trouvé le mystère du Graal.
0: Sibelius, 7e symphonie, Klaus Mekele, Orchestre Philharmonique d'Oslo, un coffret des cas.

0: Jean Sibelius, 7e symphonie, l'Orchestre Philharmonique d'Oslo, Klaus Mäkelä, un coffret Decca. Je vous propose de rester encore pour une dernière émission avec Jean Sibelius dès la semaine prochaine.
1: Nous allons découvrir effectivement la semaine prochaine des pages méconnues de Sibelius, des poèmes symphoniques étonnants. À la semaine prochaine.
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1: Bonjour à tous. L'essentiel de l'actualité, la vigilance monte face au risque d'incendie. 27 départements sont placés en vigilance orange pour les feux de forêt aujourd'hui. Dans le Var, le feu entre Tarado et les Arcs a parcouru près de 200 hectares. Plus de 600 pompiers sont mobilisés et la situation est jugée favorable, même si l'incendie n'est pas encore fixé. Demain, le Gard, les Bouches-du-Rhône, le Vaucluse et le Var pourraient passer en vigilance rouge pour les risques de feux de forêt. Par ailleurs, près de 40 000 hectares sont déjà partis en fumée en France depuis le début de l'année. Le ministre de l'Intérieur, Laurent Nunez, évoque une situation exceptionnelle. 111 personnes ont été interpellées dans des enquêtes liées aux incendies, dont une grande partie a reconnu les faits. Dans l'affaire Jubilard, l'accès au site où les ossements de Delphine ont été retrouvés est désormais interdit à Mayoc, dans le Tarn. Le maire a pris un arrêté après l'arrivée de nombreux curieux. Certains étaient munis de pioches et de pelles pour poursuivre les fouilles. L'interdiction est en vigueur jusqu'au 31 juillet et des contrôles de gendarmerie sont prévus. Et puis la finale de la Coupe du Monde a largement dominé les audiences. Diffusée sur M6, le match a réuni plus de 12 millions de téléspectateurs. Un score très élevé, mais encore loin des 24 millions de Français devant la finale France-Argentine en 2022.
2: Bienvenue dans ce nouveau bulletin météo. On s'intéresse au temps de ce lundi 20 juillet, c'est le 201e jour de l'année. Et on souhaite une bonne fête à toutes les marguerites. L'indice situation Météo France est seulement assez bon. Ce lundi matin, le ciel se dégage uniformément sur l'ensemble du département, des plaines jusqu'aux crêtes. Au fil de l'après-midi, quelques voiles nuageux viennent nuancer cette clarté sans compromettre un temps globalement lumineux. La couverture se densifie que très peu en soirée, mais surtout sur le pays néo-castrien et les hauteurs jérômoises. La préfecture, quant à elle, conserve un ciel plus dégagé. Durant la nuit suivante, cette nébulosité disparaît sur tous les secteurs. Sur les Hauts-de-Vosges, les minimales oscillent entre 10 et 11 degrés. Ailleurs dans le département, elles se situent plutôt entre 11 et 12. Les maximales atteignent 23 à 24 degrés sur l'ouest vosgien. Comme sur la cité de Limoges, le massif vosgien reste plus frais avec des valeurs comprises entre 19 et 21 degrés. Le vent souffle de secteur nord-est sur l'ensemble des Vosges avec une intensité modérée. Des rafales atteignent 30 km/h. Le lendemain, mardi, la matinée débute sous un ciel largement dégagé, à l'exception de quelques nuages épars du côté de Gérardmer. L'après-midi conserve cette tendance ensoleillée sur la plaine vitelloise et la vallée de la Moselle. Le pays bressot se pare de quelques passages nuageux. Pour finir la journée, le ciel se dégage de nouveau sur l'ensemble du territoire, jusque sur les hauteurs jérômoises. Les minimales stagnent, elles sont de 11 degrés en hauteur et 12 degrés sur le reste des secteurs. Les maximales ne bougent guère également, entre 23 et 24 pour la moyenne Moselle et l'ouest vosgien, contre 20 à 21 degrés sur le massif. Le vent conserve une orientation nord-est et une intensité modérée. Des rafales sont annoncées jusqu'à 30 km/h sur les Hauts-de-Vosges. Pour la suite de la semaine, un changement de temps se dessinerait. Dès mercredi, le ciel se couvrirait progressivement. Un retour d'averse est également attendu jeudi. Les températures se maintiendraient entre 20 et 24 degrés partout. Quant à vous, retrouvez toute l'info météo sur notre site internet radiocristal.org.
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2: Eunice. Eunice est un prénom féminin qui est d'origine grecque et qui veut dire tout simplement « belle victoire ». Alors, c'est vrai qu'elle ne va pas faire concurrence à la reine Victoria. C'est aussi une autre belle victoire, mais d'un autre genre. Eunice, on la connaît assez bien, on a quelques détails, même si la Bible ne parle pas très souvent d'elle. C'était une femme juive qui habitait la ville de Lystre, en Asie mineure, au plein cœur de la Turquie actuelle. Cette femme, elle était juive, certes, mais elle était mariée à un grec. Et donc, elle avait un certain nombre de difficultés par rapport à sa foi, à l'expression de sa foi au sein de sa famille, puisque elle, cette foi n'était pas partagée forcément par son mari. Et on s'en rend compte parce que cette personne avait un fils qui s'appelait Timothée, et ce fils Timothée n'avait pas été circoncis dans sa petite enfance. Et donc, ça veut dire que très probablement, même si la mère avait désiré cette circoncision qui marquait son entrée dans le peuple de Dieu, le peuple choisi. Et il faut se rappeler que pour être juif, il suffisait d'avoir une mère juive. Mais si le père s'était opposé à cet acte de circoncision, eh bien voilà, le petit Timothée n'avait pas pu suivre la foi de sa mère. Pourtant, cette femme est une femme de victoire, elle ne s'en est pas tenue à cela, parce que un autre texte de la Bible nous dit qu'elle a enseigné à son enfant à connaître les textes des Écritures bibliques, c'est-à-dire les textes du Premier Testament. Elle a pris son enfant sur ses genoux, elle lui a appris les textes bibliques, elle lui a récité les textes. Ce n'est pas du tout sûr qu'elle était capable de les lui lire, parce que posséder un manuscrit à cette époque était un luxe que probablement Eunice ne pouvait pas se permettre. Mais ce qu'elle entendait lire à la synagogue, ce qu'elle entendait expliquer dans la ville où elle habitait, parce qu'il y avait une synagogue dans cette ville, eh bien elle devait le raconter, l'expliquer à son enfant, le prenant sur ses genoux le soir avant de le coucher, à tel point qu'un jour l'apôtre Paul va féliciter cette femme d'avoir donné une bonne fondation biblique dans les connaissances de son fils. Donc elle a là accompli une grande victoire, puisque quand ce fils a grandi, eh bien ce fils, Paul l'a repéré. Un jour, il est passé dans la ville où cette femme habitait avec son fils, et il a remarqué présent à la synagogue ce jeune homme qui s'appelait Timothée. Et il a vu qu'il avait quelque chose de particulier, il avait reçu justement une instruction qui lui donnait des potentialités que

0: Paul Dicernet. Et alors, il a dit à ce jeune homme, écoute, moi, j'aimerais bien que tu viennes avec moi dans mes voyages, que tu m'accompagnes, que tu découvres un petit peu ce que c'est que le partage de la foi chrétienne et l'aventure de la mission. Et le jeune Timothée a trouvé que ça pouvait être intéressant pour sa vie. Et alors, à ce moment-là, sa mère a eu le courage de le laisser partir, ce qui n'était pas forcément très évident. Et puis, Paul a fait quelque chose qui a dû bousculer aussi la vie de cette famille, de cette femme. Il a dit qu'il devrait passer par la circoncision, ce fils Timothée qui ne l'avait pas été pendant son enfance. Et alors, on a circoncis Timothée de façon à ce que partout où il visiterait des synagogues, il ne soit pas critiqué comme un mauvais juif, un juif apostat, mais qu'il puisse partager sa foi en étant pleinement reçu comme un membre du peuple d'Israël. Jamais Paul n'a proposé la circoncision à un païen pour le faire devenir chrétien, mais à un juif, fils de juif, d'une juive. Eh bien, c'est ce qu'il a proposé. Et dans ce sens-là, on pourrait dire que même si ça nous paraît superficiel, Eunice a remporté une grande victoire dans sa vie. Je crois que toute femme serait heureuse de pouvoir dire, eh bien voilà, j'ai bien élevé mon enfant, il est devenu quelqu'un d'important, quelqu'un qui a partagé la foi, quelqu'un qui est un message pour les autres de la part de Dieu. C'est ce qu'Eunice a fait, c'est une belle victoire. Vous trouverez parler d'Eunice dans la deuxième lettre de Paul à Timothée au chapitre 2 et au chapitre 3, et aussi dans le livre des Actes des Apôtres au chapitre 16.
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0: Bonjour Eric.
1: Bonjour.
0: C'est un grand plaisir de vous retrouver pour ces séries d'entretiens. En lisant votre livre, Le protestantisme pour les nuls, non seulement on apprend beaucoup, mais aussi il y a beaucoup de choses qui prêtent à sourire, des jeux de mots qui font que vous nous rendez les choses un petit peu plus légères, il faut le reconnaître. Voilà, donc nous allons là évoquer quelqu'un de sérieux, en revanche. Aujourd'hui, Jean Calvin.
1: Oui, alors moi j'aime beaucoup Jean Calvin. C'est vrai que c'est un personnage qui semble très austère et il a une réputation comme cela. Mais en étudiant la vie de Calvin, je me suis rendu compte qu'il a forgé tout au long de son enfance et de sa jeunesse particulièrement, il a forgé de grandes amitiés et ses amis sont restés fidèles à Calvin presque toute sa vie. Et donc je me dis que si quelqu'un à 15 ans, 17 ans, a des copains et que ses copains restent avec lui toute sa vie, c'est que le personnage n'était pas aussi infect que ça, c'était pas quelqu'un qui faisait le vide autour de lui. Il a suscité des amitiés solides et fidèles, et je pense que ça veut dire pas mal de choses. Il faut dire aussi que Calvin a très vite indisposé les historiens catholiques et qu'ils s'en sont donnés à cœur joie. Par exemple, c'est quand même assez hallucinant, il y a un historien qui raconte l'histoire de la naissance de Calvin et qui dit qu'au moment de la naissance de Calvin, avant que l'enfant sorte du ventre de sa mère, est sorti un essaim de mouches puantes qui sont venues s'agglutiner à la fenêtre, obscurcissant toute la pièce, signe que l'enfant qui allait naître allait apporter du néfaste au monde. Un historien écrit ça, il a été lu, il a été recopié, et ça a été dit à plusieurs reprises, à plusieurs endroits, etc. Finalement, la naissance de Calvin était marquée déjà par un présupposé horrible, étant donné que Calvin a contesté Rome. Cela dit, le personnage est un personnage qui n'est pas toujours facile à vivre, ça c'est clair, mais je pense que l'ambiance dans laquelle il a vécu n'était pas non plus la plus facile.
0: On n'a pas parlé de la date de sa naissance. Il naît au début du XVIe siècle, 1500
1: oui,
0: et quelques.
1: 1509, exactement. Il est picard. Ça, c'est une chose aussi qu'il faut rappeler, parce que bien souvent, on a l'impression que Calvin est suisse, parce qu'il a passé une bonne partie de sa vie à Genève. Mais en fait, il est né en Picardie, et plusieurs personnes importantes de la Réforme en France sont des Picards. On dit que le Picard est un homme qui est très obtus, très têtu. Quand il a quelque chose en tête, il ne l'a pas ailleurs. Et donc, ça correspond bien aussi au caractère de Jean Calvin. Il a grandi donc à l'ombre d'une cathédrale. Son père était administrateur de biens du clergé. Et déjà un peu dans l'ambiance, il est tombé dans la marmite quand il était petit. Et donc, il est clair que Calvin va grandir dans une ambiance d'abord relativement tranquille au niveau bourgeoisie. Et puis surtout, on est dans le giron de l'Église, hein, on en vit, on ne naît pas tout de suite dans un monde de contestation. Pendant tout un temps, ça pose absolument pas de problème à Calvin de croire ce que l'Église croit, de croire ce que l'Église lui impose. Et puis, il va surtout être très attentif à tout ce que son père lui dit. Et son père va lui dire, notamment parce qu'il aura remarqué que Calvin était doué, il va lui dire, il faut que tu fasses des études en théologie. Il va pousser son fils à faire des études, des études plus importante que celle qu'il peut vivre simplement dans sa petite ville de Noyon, en Picardie. Calvin va se retrouver à Paris, dans un quartier qui sera le quartier des étudiants, des lycéens, etc. C'est le quartier de la Sorbonne, ça n'a pas changé. Là, il va être hébergé par un de ses oncles qui est déjà installé sur Paris. Et là, il va dans une école avec un rythme scolaire extrêmement difficile. On a l'impression que les écoles ont toujours été ce qu'elles étaient, mais à l'époque de Calvin, vous deviez apporter toutes vos affaires, y compris parfois le tabouret sur lequel vous deviez être assis, parce qu'il n'y avait rien. Il n'y avait rien à l'école. Il n'y avait pas de table, il n'y avait pas de chaise. Il fallait se débrouiller. On raconte que le sol était couvert de paille, que l'on changeait de temps en temps. Donc voilà, ça c'est l'ambiance, ça donne envie de faire des études. On est vraiment dans une époque encore relativement rude. Et là donc il va faire ses études, il va suivre des études tout à fait normalement, il va être brillant. Et il y a une chose qui est assez intéressante aussi, c'est que son père a acheté pour lui une charge de prêtre. C'est assez intéressant parce que ça, c'est une pratique de l'époque. On n'était pas prêtre parce qu'on avait la vocation, on n'était pas évêque parce qu'on avait la vocation, on n'était pas non plus archevêque parce qu'on avait fait des études pour le devenir. On l'était parce qu'on achetait la charge. C'est la raison pour laquelle on pouvait avoir, par exemple, un évêque à 18 ans. C'est simplement parce que la famille était suffisamment riche pour acheter la charge d'évêque. C'est comme ça que certains évêques ou certains cardinaux pouvaient n'avoir que 25 ans. Aujourd'hui, les cardinaux ont au moins 4 fois 25 ans. Donc, on n'est pas du tout dans le même climat. Mais en tout cas, Calvin était au bénéfice d'une charge d'une petite paroisse. Que son père avait acheté cette charge. Et donc, ça permettait aussi de payer ses études. Et c'est comme ça que Calvin était à Paris jusqu'au jour où les choses tournent relativement mal.
0: Éric de Nimal, avec vous, nous sommes en train d'évoquer la vie de Calvin. Nous parlerons du théologien, mais pour qu'il y ait un Calvin théologien qui va transformer beaucoup de choses, d'ailleurs, dans le balbutiement du protestantisme, eh bien, il y a la conversion de Calvin. Donc, je vous laisse la parole. Nous sommes là encore à la période de la jeunesse de Calvin.
1: Oui, et nous sommes encore assez loin de sa conversion, parce qu'en fait, il va faire ses études donc à Paris, dans une première puis dans une deuxième école, naturellement tenue par des religieux, des études en théologie. Et puis, il va y avoir un problème au niveau de la famille, c'est-à-dire que pendant quelque temps, on va avoir des doutes sur la façon dont le père de Calvin gère les biens de l'Église là-bas en Picardie. Et il va y avoir des procès, on ne sait pas très bien ce qui se passe, est-ce qu'il y a eu des malversations, toutes sortes de choses bizarres. Ce qui fait que le père de Calvin se trouve dans une situation un peu moins facile qu'il y a peu de temps. Et il va écrire à son fils en lui disant « Écoute, peut-être tu ne vas pas faire de la théologie, peut-être il vaudrait mieux faire du droit, parce qu'au moins, en faisant du droit, on pourra se défendre si on en a besoin. » Alors, le jeune Calvin, qui est très obéissant à son père, décide effectivement du coup de changer de casquette et de faire des études de droit. Et pour faire ses études de droit, il quitte Paris pour aller à Bourges, notamment, et il va poursuivre donc ses études à Bourges parce que c'est là où il y a une faculté de droit. C'est là qu'il va aussi avoir un professeur qui vient d'Allemagne. Et c'est là qu'on commence à voir les pièces du puzzle qui se mettent en place.

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2: Le rêve de nos vies, c'est de satisfaire tous nos désirs. Mais nous oublions que la plupart de nos malheurs viennent justement de nos désirs satisfaits. Plus d'une femme ne doit son malheur qu'à la trop rapide satisfaction de son désir de se marier. Beaucoup de désastres dans les familles commencent au partage de l'héritage de l'oncle Arthur tant désiré. Quand les jeunes désirent que les années passent vite, ils sont fous. Et quand les vieux désirent mourir le plus tard possible, ils ne savent pas quelles épreuves ils appellent sur eux. Il faudrait consacrer du temps et des forces, non seulement à satisfaire nos désirs, mais surtout à les examiner de près, à en contrôler la valeur, à vérifier s'ils sont vraiment dans le droit fil de la vie. C'est ce que la Bible appelle « chercher premièrement le royaume de Dieu et sa justice ». Et elle ajoute « si vous le faites, tout le reste vous sera donné par-dessus ». Tout le reste, c'est-à-dire ce bonheur qu'on trouve surtout quand on ne le cherche pas.

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2: Bonjour à tous. À la une de l'actualité, une deuxième étoile pour l'Espagne. Les coéquipiers de Lamine Yamal ont remporté la Coupe du Monde de football hier soir en battant l'Argentine en finale sur le score de 1-0 grâce à un but de Ferran Torres en prolongation. L'Espagne remporte donc le deuxième mondial de son histoire, 16 ans après son premier sacre en 2010. Un défilé des joueurs est prévu aujourd'hui dans les rues de Madrid. En France, 27 départements sont en vigilance orange pour risque élevé de feux de forêt, principalement dans le sud-est et dans l'ouest du pays. Un important incendie de forêt a parcouru près de 200 hectares de végétation hier entre Tarado et Les Arcs dans le Var. Environ 150 habitants ont été évacués et une dizaine de maisons ont été touchées. Les habitants ont pu ou vont rejoindre leur domicile. Au total, 615 pompiers appuyés par d'importants moyens aériens restent mobilisés. Hier soir, la préfecture parlait d'une situation favorable, mais le feu n'est pas encore fixé. Prudence si vous allez vous baigner. 131 personnes sont mortes par noyade en France cet été. D'après le dernier bilan du gouvernement, la majorité arrive dans des zones de baignade non surveillées ou interdites. Les enfants de moins de 18 ans et les personnes de plus de 60 ans sont les plus touchés. Ces vacanciers sur la plage essaient d'être prudents.
3: Bon, je commence par être prudente. Et puis je fais attention en descendant. Je ne vais plus loin parce que j'ai une appréhension maintenant de l'eau. Chose que je n'avais pas plus jeune.
4: Celui qui a 8 ans, il sait déjà bien nager, donc je peux le laisser un petit peu autonome. Mais ma petite fille qui a 4 ans, elle, justement, il faut toujours qu'elle reste sur le bord de mer. Et comme je disais, toujours dans mon champ de vision, je ne me baigne jamais sans eux.
5: Mais moi, l'eau de mer me fait très bien. Je nage, je pense à rien. Je pense pas à ça.
2: Des propos recueillis par Myriam Riahi, les autorités rappellent qu'il faut privilégier les plages surveillées, ne jamais laisser un enfant sans surveillance et entrer progressivement dans l'eau, surtout en période de forte chaleur. Les chefs de groupe de la majorité sont réunis à Matignon aujourd'hui autour de Sébastien Lecornu, le Premier ministre. Avant le vote à l'Assemblée sur le projet de loi d'urgence agricole, au cœur des discussions, la réintroduction controversée de certains insecticides, dont l'acétamipride. Le texte sera soumis aux députés aujourd'hui avant un examen au Sénat demain. Et en cyclisme, Remco Evenepoel a remporté la 15e étape sur le Tour de France hier au plateau de Solesmes. Jonas Vingegaard a abandonné après une chute. Tadej Pogacar conserve son maillot jaune et aujourd'hui, pas de course. Les coureurs sont au repos. Belle journée à tous.
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0: Bienvenue dans ce nouveau bulletin météo. On s'intéresse au temps de ce lundi 20 juillet, c'est le 201e jour de l'année, et on souhaite une bonne fête à toutes les marguerites. L'indice situation Météo France est seulement assez bon. Ce lundi matin, le ciel se dégage uniformément sur l'ensemble du département, des plaines jusqu'aux crêtes. Au fil de l'après-midi, quelques voiles nuageux viennent nuancer cette clarté sans compromettre un temps globalement lumineux. La couverture se densifie que très peu en soirée, mais surtout sur le pays néocastrien et les hauteurs jérômoises. La préfecture, quant à elle, conserve un ciel plus dégagé. Durant la nuit suivante, cette nébulosité disparaît sur tous les secteurs. Sur les Hautes-Vosges, les minimales oscillent entre 10 et 11 degrés. Ailleurs dans le département, elles se situent plutôt entre 11 et 12. Les maximales atteignent 23-24 degrés sur l'ouest vosgien, comme sur la cité de Limages. Le massif vosgien reste plus frais avec des valeurs comprises entre 19 et 21 degrés. Le vent souffle de secteur nord-est sur l'ensemble des Vosges avec une intensité modérée. Des rafales atteignent 30 km/h. Le lendemain, mardi, la matinée débute sous un ciel largement dégagé, à l'exception de quelques nuages épars du côté de Gérardmer. L'après-midi conserve cette tendance ensoleillée sur la plaine vitelloise et la vallée de la Moselle. Le pays bressot se pare de quelques passages nuageux. Pour finir la journée, le ciel se dégage de nouveau sur l'ensemble du territoire, jusque sur les hauteurs jérômoises. Les minimales stagnent, elles sont de 11 degrés en hauteur et 12 degrés sur le reste des secteurs. Les maximales ne bougent guère également, entre 23 et 24 pour la moyenne Moselle et l'ouest vosgien, contre 20 à 21 degrés sur le massif. Le vent conserve une orientation nord-est et une intensité modérée. Des rafales sont annoncées jusqu'à 30 km/h sur les Hautes-Vosges. Pour la suite de la semaine, un changement de temps se dessinerait. Dès mercredi, le ciel se couvrirait progressivement. Un retour d'averse est également attendu jeudi. Les températures se maintiendraient entre 20 et 24 degrés partout. 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
1: Aujourd'hui, les vêtements ne se résument plus à leur prix ou à leur style. Leur composition soulève aussi des questions. Certains textiles contiennent des substances chimiques comme les PFAS utilisés pour les rendre imperméables ou encore résistants aux taches. Pour aider les consommateurs à mieux s'informer, Marguerite Derangeon a donc créé une application appelée Clear Fashion et qui s'inspire du Nutri-Score mais dédié aux vêtements.
2: Concrètement, j'ouvre mon téléphone. Je peux soit chercher la marque de mon choix pour identifier quelles sont ses pratiques. J'ai un vêtement devant moi, je veux scanner le code barre pour obtenir sa notation, je le scanne et si la note n'est pas disponible, je peux rentrer les informations à la main pour obtenir le score. Et ça permet quoi ? Ça permet à la fois donc aux consommateurs d'acheter différemment, en fait, d'acheter en ayant l'information sur ce qu'il y a derrière les produits qu'ils achètent. Et puis aussi, ça permet de créer une sorte d'émulation et motiver les marques à améliorer leurs pratiques. Le scoring est suffisamment clair pour identifier les leviers à déployer pour s'améliorer. Et ben, ça devient même un vrai outil pour piloter et améliorer ses pratiques.
1: Un score sur 100 est alors affiché, basé sur plusieurs critères, soit l'impact environnemental, les conditions de fabrication, les effets sur la santé et le bien-être animal. L'application calcule ensuite une note globale permettant de comparer facilement plusieurs vêtements avant de les acheter.
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0: au long de cette période de vacances d'été, le passeport du vacancier vous accompagne et dans sa programmation, on retrouve également les activités autour du festival Épinal Bouge l'été. Nous sommes en compagnie de Clément Thiriot, directeur adjoint de la communication pour la ville d'Épinal, pour nous donner le détail autour de cette programmation. Et le premier mercredi qui suit la mi-juillet nous invite à nouveau à l'espace court pour un programme familial.
1: Oui, le mercredi 22 juillet, avec à nouveau deux représentations à 14h et 17h. Donc là, ce sera le spectacle L'Attente d'Edgar, qui est incarné par la compagnie La Trappe à Ressort, une compagnie qui nous vient à nouveau d'Alsace. Un spectacle d'1h10 qui est destiné à tout public à partir de 6 ans.
0: La programmation des vendredis se poursuit et on revient au cinéma et donc en plein air à nouveau.
1: Oui, avec un succès dans les comédies françaises de 2024, le film Enfant phare, comédie dramatique réalisée par Emmanuel Courcol avec notamment Benjamin Lavergne qui commence à se faire un sacré nom dans le casting des acteurs français. Ce sera le 24 juillet à 22h, là aussi, Parc de la Maison Romaine.
0: Un autre déplacement, c'est du côté du quartier de Bitola pour la fin du mois de juillet.
1: Tout à fait, ça vient d'être confirmé. Le 29 juillet, donc au quartier de Bitola, ce sera un spectacle qui s'appelle C'est idiot, mais ça colle à la peau, joué par la compagnie Johan Durand. Un spectacle de jonglerie, de danse et de philosophie théâtralisée. Et ce sera pendant 45 minutes et pour tout public. Voilà.
0: Et puis ce qu'il faut rappeler, c'est que l'ensemble de cette programmation est proposée en entrée libre. La ville d'Épinal veut que le public vienne, se déplace et fasse vivre ce festival.
1: Exactement, et ça a toujours été l'ADN d'Épinal Bouge l'été. Tout gratuit, proposer le maximum de choses, amener la culture au centre-ville, mais aussi dans les quartiers. Proposer une programmation gratuite au plus grand nombre pour les visiteurs, mais aussi pour les spinaliens qui ne peuvent pas partir en vacances ou qui vont partir en vacances hors période.
0: Alors j'imagine, comme chaque année, une page sera dédiée au festival Épinal Bouge l'été sur le site internet.
1: Tout à fait, un module spécial d'actualité qui s'appelle Épinal Bouge l'été. Vous trouverez toutes ces infos pratiques également. Et puis de quoi contenter les amateurs de sport avec tout ce qui concerne le Spina Park, les guinguettes aussi pour ceux qui aiment guincher le vendredi soir ou le samedi soir, et puis tout le reste avec les bassins d'été pour trouver de quoi se rafraîchir durant les périodes de forte chaleur dans les quartiers. Le golf municipal qui peut être un endroit également pour se mettre au vert.
0: Et tout cela, on le retrouve dans le passeport du vacancier puisque Épinal Bouge l'été intègre ce passeport de cette nouvelle édition 2026.
1: Oui, et c'était une volonté de collaboration entre la ville et l'office de tourisme qui édite ce document depuis plusieurs années. Et on s'est dit cette année que c'était une bonne idée de se greffer à ça et de créer un support en commun. Et donc toute la programmation y figure et il est distribué dans toutes les boîtes aux lettres des spinaliens.
0: Avec cette période d'été qui a débuté, Evodia poursuit ses visites guidées qui sont à l'attention du grand public, des visites qui nous entraînent dans des lieux différents, toujours autour de la seconde vie de nos vêtements. Pour en parler, je suis en compagnie de Manon Antoine Barbeau, responsable de communication pour Evodia. Et avec vous, on va parler aujourd'hui donc de ces visites guidées. Je crois qu'elles sont au nombre de 3.
2: Oui, c'est ça. Donc on a effectivement pas uniquement le textile, on a 3 sites de traitement des déchets qui sont visitables par le grand public et qui sont gratuites. C'est le centre de recyclage de la Mai à Chavlot qui trie tous nos emballages, papier et emballages voilà, qu'on peut déposer dans les poubelles de tri. On a également Vosges TLC, donc ça c'est le centre de tri textile qui se trouve à Girmont. Et le dernier c'est Phoenix, donc notre unité de valorisation énergétique qui est située à Rambervillers et qui incinère nos ordures ménagères pour fabriquer de l'électricité et de la chaleur. Donc ces 3 visites-là sont organisées les vendredis soirs sur l'été qui sont totalement gratuites.
0: Alors, on va rentrer un petit peu plus dans le détail de cet événement. Ça fait longtemps que Evodia propose ces visites ?
2: Ah oui. Oui, depuis là, voilà, on a sur chaque site, en fait, on a un parcours pédagogique qui nous permet de sensibiliser sur le devenir de ces 3 types de déchets. Donc voilà, on le fait depuis longtemps.
0: Ce n'est pas qu'une visite, il y a aussi toute une action pédagogique autour pour expliquer la seconde vie qui est attribuée à ces différents éléments. Si on prend Vosges TLC, par exemple, pour le textile.
2: Tout à fait, on a des parcours pédagogiques dédiés sur chaque site qui nous permettent voilà, de parler de façon globale de la gestion des déchets dans les Vosges et des matières spécifiques à chaque site.
0: C'est accessible à tous les publics ?
2: C'est accessible à tous les publics à partir de 8 ans.
0: Donc on peut venir en famille pour visiter.
2: Tout à
0: Ça
2: fait.
0: Prend à peu près combien de temps cette visite ?
2: En général, c'est dans les 2 heures.
0: Il faut prévoir un petit peu de temps. Donc.
2: C'est ça.
0: Et ces 3 sites, on les a dictés. Ils sont l'un, Vosges TLC, c'est du côté de Girmont. Le centre de tri de la Mai, c'est à Chavlot.
2: Voilà, Vosges TLC est à Girmont. Le centre de recyclage de la Mai est à Chavlot. Et Phoenix est à Rambervillers.
0: Le rendez-vous est directement sur site, comment ça se passe ?
2: Alors en fait, il faut se rendre sur notre site internet, evodia.org, où on a effectivement toutes les dates de visite qui sont prévues les vendredis soirs et parfois même certains samedis matins, et s'inscrire directement sur le site, et ensuite vous aurez toutes les infos par mail d'une fois l'inscription faite.
0: Donc ce n'est pas parce qu'on s'inscrit que c'est payant, vous l'avez dit, c'est en entrée libre.
2: C'est gratuit.
0: et on peut venir avec toute la famille.
2: Voilà, on peut s'inscrire au nombre que vous souhaitez.
0: Quelle serait la petite phrase d'incitation que vous auriez à dire aux personnes qui nous écoutent pour venir visiter ces sites, y compris en période estivale?
2: Effectivement, quand on visite ces trois sites, on prend une claque visuelle, on va dire, sur la quantité de déchets, sur la façon dont on s'est trié, sur le métier vraiment des trieurs aussi. Toutes ces choses dont on ne se rend vraiment pas compte quand on fait le geste de tri chez soi. Donc c'est vraiment très impressionnant d'aller visiter. Et on fait également des visites groupes pour les associations ou entreprises qui souhaitent venir en groupe, c'est possible également.
0: Eh bien, on va rappeler le contact, c'est encore le site internet?
2: C'est sur notre site internet evodia.org et sur nos réseaux sociaux Facebook et Instagram et LinkedIn.
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0: et bienvenue pour cette nouvelle émission dans notre série consacrée à la thématique de l'histoire des Vosges et l'histoire d'Épinal. Notre intervenant, je vous le rappelle, c'est Jacques Grasser, agrégé d'histoire et qui nous accompagne tout au long de cette série. Jacques Grasser, bonjour.
1: Bonjour.
0: Et donc nous avons commencé à déblayer un petit peu, à nettoyer, à découvrir ce 19e siècle. Vous nous parliez de différents bâtiments dans cette ville d'Épinal au début du 19e siècle, après 1815, qui se construisent ou se reconstruisent. Et vous nous parliez d'un collège. J'aimerais faire une petite parenthèse, puisqu'on parle de ce collège, pour parler également d'éducation. Avant la Révolution, qui étaient les enseignants? C'était le corps clérical ou c'était...
1: On en a parlé déjà dans une précédente émission. Hein. C'est un collège qui a été fondé par les jésuites, qui a eu d'ailleurs trois constructions successives, puisqu'il a commencé très petitement sur l'actuelle place Saint-Goëri, à la place de l'école qui était tenue par les chanoinesses d'ailleurs. Puis ensuite, il s'est reconstruit le long de la Moselle, mais il a brûlé. Et c'est en 1721 que l'on va inaugurer le nouveau collège de jésuites. Alors ensuite, quand les jésuites vont être obligés de quitter le royaume de France, il va s'installer à la place des enseignants qui venaient de qui étaient des prêtres séculiers, mais il fallait les payer, ça dépend. Donc on a pris des prêtres, des chanoines réguliers de Chaumouset, l'abbaye de Chaumouset, pour les remplacer. C'est une situation qui arrive jusqu'à la Révolution. Puis à la Révolution, d'une part, il y a beaucoup d'élèves qui ne viennent plus, puisqu'il y avait beaucoup d'internes, hein, c'est des collèges très réputés. Donc on avait à Épinal essentiellement des internes, hein, c'était de l'ordre, à la veille de la Révolution, à peu près 200 élèves, hein, mais qui étaient essentiellement des internes, qui pouvaient venir du nord de la France, hein, un peu partout. Donc à la Révolution, évidemment, les choses vont être complètement changées. Il va y avoir une période où il n'y aura quasiment plus d'élèves, Épinal en particulier.
0: Donc moins de professeurs aussi,
1: pendant la terreur.
0: Voilà. Choses.
1: Alors on a recruté des professeurs civils en fait, hein, des professeurs civils, et donc c'est la situation qui perdure jusqu'au moment de la restauration. C'est une situation qui progressivement va devenir un peu mixte, avec à la fois des gens laïcs, des professeurs laïcs et des professeurs aussi venant du clergé, à partir de la signature du concordat en 1801 entre le premier consul Bonaparte et le pape. À partir de là, progressivement, les congrégations vont se réinstaller, dont des congrégations enseignantes, et donc il va y avoir effectivement, pendant toute cette période-là, jusqu'aux lois de Jules Ferry, et surtout jusqu'à la loi de séparation des Églises et de l'État de 1805, il va y avoir évidemment beaucoup de religieux qui seront aussi des enseignants.
0: Hein. Alors, qu'enseigne-t-on ? Autrefois, on enseignait également tous les dogmes de l'Église, j'imagine. Là, aujourd'hui, on enseigne...
1: Alors, c'est encore un enseignement très classique. C'est-à-dire qu'on enseigne, le latin, le grec, le français, bien entendu.
0: Les langues.
1: Les rudiments de mathématiques. Et puis, on enseigne aussi quelques sciences naturelles, géologie, plantes, etc. Et puis, on enseigne aussi de l'histoire et de la géographie. Mais l'histoire, on s'arrête prudemment à l'époque médiévale, début de l'époque moderne. Mais on n'enseigne pas du tout l'époque contemporaine. Ça viendra beaucoup plus tard, sous le Second Empire, où là, on fera un enseignement aussi d'histoire contemporaine. Hein, donc voilà, les enseignements qui sont donnés.
0: Une éducation civique peut-être, avec les droits républicains qui sont enseignés aux jeunes?
1: Non, pas encore, parce qu'on est sur la royauté. Hein, l'enseignement, on va dire moral, c'est l'Église qui l'assure.
0: Bien sûr.
1: Il ne faut pas oublier qu'à partir du moment où les religieux sont revenus sous le consulat et sous l'Empire, il y a un enseignement de catéchisme, et donc c'est le rôle de l'Église, hein, évidemment que l'Église est largement majoritaire en France à cette époque-là, hein, les protestants sont très minoritaires, quant aux israélites, pratiquement, à l'échelle de la France, c'est totalement négligeable, mais ce sont ces religieux qui en font l'enseignement de la morale. Hein. Il faudra attendre, là aussi, Jules Ferry, pour effectivement avoir un enseignement, une instruction civique, comme on le dira. Donc voilà, alors je reviens à mes bâtiments, aux constructions de nouveaux bâtiments. donc le collège. À côté du collège, la ville va prendre l'initiative aussi de faire construire une école des arts et métiers, qu'on appellera après l'école industrielle. Alors aujourd'hui, c'est le long du quai Jules Ferry, aujourd'hui on va dire, là où se trouve aujourd'hui encore, par exemple, le Crédit Agricole, hein, le long du quai Jules Ferry. Là, on a une école industrielle qui est l'ancêtre du lycée technique. Hein, l'ancêtre du lycée technique. Ça, ce sont des constructions qui interviennent donc sous la Restauration et sous la Monarchie de Juillet, donc entre 1815-1830, 1830-1848. Et puis, on va prendre aussi, alors c'est le département cette fois, aidé par la ville, de construire un musée. On avait, bon, il y a d'une part, il y avait eu des confiscations révolutionnaires, mais on a voulu sauver aussi ce qui n'avait pas été détruit par la Révolution, dans les églises, les mettre à l'abri. Et puis c'est le moment où on commence à s'intéresser à ce qu'on appelle les antiques. C'est-à-dire c'est le moment où on va avoir des enquêtes départementales diligentées par l'État pour essayer de voir si on a des vestiges de civilisations anciennes, d'où le terme d'antique, puisqu'on va rechercher en particulier les vestiges de l'époque gallo-romaine. Et on a par exemple dans les Vosges toute une enquête qui est menée d'ailleurs par un savant, Prosper Jolois, accompagné d'un jeune dessinateur de talent, Charles Pensée. Et Prosper Jolois, c'est un personnage tout à fait intéressant parce qu'il est ingénieur en chef du département, son titre officiel, et c'est un homme qui est connu pour des travaux qu'il avait menés en Égypte, à Thèbes en particulier, lors de l'expédition de Bonaparte en Égypte. Vous savez que l'expédition d'Égypte en 1798, Bonaparte avait emmené avec lui plusieurs dizaines, plusieurs centaines même de savants, toutes disciplines confondues, pour aller à l'exploration de l'Égypte ancienne. Il y avait des dessinateurs, il y avait des archéologues, il y avait des historiens, il y avait des botanistes, etc., etc. Et donc, ça avait donné lieu à une grande enquête qui a permis de sortir plusieurs volumes donc, de cette expédition d'Égypte, à la fois des volumes de textes, mais surtout des volumes de planches en couleur. Et Prosper Jolois avait été un de ceux qui avait travaillé sur la ville antique de Thèbes. Donc, ce Prosper Jolois va partir en enquête dans l'ensemble du département. Il va, avec Charles Pensée, ils vont aller de découverte à découverte. Par exemple, c'est les premiers dessins que l'on a sur Grand, sur le Donon, sur Dorémy, etc., etc. Et ça donnera lieu, d'ailleurs, à la sortie d'un ouvrage, au début de la Monarchie de Juillet, ouvrage que nous avons à la bibliothèque, bien entendu, qui est un ouvrage très intéressant, parce qu'il nous montre l'état, finalement, des paysages de l'Antiquité, dans les Vosges, tels qu'on les voyait au XIXe siècle, en particulier des dessins de construction de l'époque gallo-romaine, qui aujourd'hui ont disparu complètement. Hein, de villa, par exemple, je pense à une villa du côté de Dompère, par exemple, qui avait de très belles fresques murales, tout ça a disparu, mais on a le document, le dessin qui nous montre la présence de cela. Donc c'est à la suite de cela que l'on va avoir besoin de pouvoir construire un musée, et un musée aussi qui sera axé sur le domaine de la peinture, puisqu'on avait fait donc comme je le disais tout à l'heure, un certain nombre de confiscations révolutionnaires, en particulier chez les princes de Salme, donc à Senone, qui étaient des collectionneurs hein, remarquables, et donc on a ramené un certain nombre, alors d'abord à la préfecture, c'est-à-dire dans l'ancien collège, et puis à la suite d'un incendie des salons de la préfecture, où il y a eu des destructions d'un certain nombre de toiles, c'est là où l'idée est venue de conserver ça d'une manière un peu plus correcte, un peu plus sérieuse, en construisant un musée. Et comme on avait le dépôt de mendicité qui avait été construit à la place d'un ancien hôpital, à la pointe de l'île, à la pointe sud de l'île, où se trouve aujourd'hui le musée départemental. Hein. Donc on va occuper des locaux de ce dépôt de mendicité pour y mettre et y présenter ces tableaux. Alors ces tableaux, c'est non seulement des collections qui viennent des princes de Salme, mais c'est aussi une donation d'un peintre local qui s'appelait Kranz, et puis c'est aussi des donations du département, enfin du président du Conseil général des Vosges, qui va être aussi un mécène de ce nouveau musée. C'est comme ça qu'on va récupérer des toiles de Rembrandt, celles qui se trouvent au musée, Clochegelée, etc., etc.
2: Alors, ce qui est intéressant aussi avec ce musée, c'est que ça nous rappelle que s'il y a eu des saisies pendant la Révolution, tout n'a pas été octroyé par quelques-uns du peuple qui se sont dit bah, « tiens, je vais me mettre des choses de côté ». Non, c'est « on récupère, c'est pour le bien public », entre guillemets,
1: oui, non,
2: et
1: y a
2: donc
1: pas de...
2: on le réunit
1: y a
2: dans
1: pas
2: un...
1: Il n'y a pas qu'au XXe ou au XXIe siècle de trafic voilà. d'antiquités. À l'époque, il n'y a pas vraiment de collectionneurs là-dessus. Donc on va mettre à l'abri en fait, des œuvres qu'on considère comme menacées. Hein, c'est le moment où il y a un mouvement, effectivement, de protection d'un certain nombre de monuments. C'est encore très faible. Hein. Mais on met quand même des choses à l'abri.
2: C'est l'embryon de ce qui va devenir tout ce qui va préserver, conserver les œuvres.
1: Oui, et puis c'est aussi des collections. Par exemple, on va, mais c'est au gré des conservateurs, on va commencer à constituer au cours du XIXe siècle une très belle collection de monnaies, par exemple. C'est à la suite de découvertes archéologiques aussi, hein, on découvre des monnaies antiques, médiévales, etc. Donc de là, on va acheter aussi des collections. On va aussi constituer tout un salon d'animaux empaillés. Alors ça a disparu, hein, ça n'existe plus. Toute une collection aussi géologique aussi. Hein. Donc c'est un musée qui va devenir très éclectique hein, au cours du 19e siècle.
2: Et bien voilà pour la présentation de ce tout premier musée spinalien inauguré après la Révolution. Jacques Grasser, on aura également l'occasion de parler d'autres bâtiments hein, qui ornent cette ville dans le domaine culturel ou de l'éducation. Je vous laisserai le choix de cela et je vous propose qu'on puisse se retrouver dans une prochaine émission, toujours pour découvrir l'histoire de notre patrimoine vosgien. À très bientôt.

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2: Bonjour à tous, à la une de l'actualité, l'incendie dans le Var ne progresse plus, mais il n'est pas encore fixé. Les 360 pompiers mobilisés espèrent le maîtriser d'ici la fin de la journée. Le feu a parcouru près de 200 hectares entre Tarado et les Arcs, où 10 maisons ont été endommagées, dont 4 détruites. Au total, 27 départements sont aujourd'hui placés en risque élevé de feux de forêt. Et près de 40 000 hectares sont déjà partis en fumée en France. C'est plus que sur l'ensemble de l'année 2025, d'après le ministre de l'Intérieur, Julie Pierret.
3: Oui, Laurent Nunez parle d'une situation exceptionnelle. D'après lui, des départs de feu se produisent tous les jours, partout sur le territoire, même si la plupart sont rapidement maîtrisés grâce à l'intervention des sapeurs-pompiers. Depuis le début de la saison, 111 personnes ont été interpellées dans le cadre d'enquêtes sur des incendies. Une grande partie d'entre elles a reconnu les faits. La vigilance, en tout cas, reste maximale. Une vingtaine de départements sont placés en risque élevé de feux de forêt aujourd'hui. Demain, 4 départements du Sud-Est passeront même en risque très élevé. Il s'agit du Gard, des Bouches-du-Rhône, du Vaucluse et du Var. Soyez extrêmement prudents dans ces secteurs.
2: Merci Julie. Et pour renforcer les moyens de lutte, un avion militaire A400M, capable de larguer du produit retardant, devrait être opérationnel d'ici une dizaine de jours. Faire le plein d'essence coûte de nouveau plus cher. Les prix des carburants repartent à la hausse après la reprise des tensions au Moyen-Orient. Le gazole dépasse en moyenne 2,09 € le litre et redevient le carburant le plus cher. Le samplon 95 E10 frôle les 2 €. Aucune pénurie n'est signalée, mais les écarts de prix sont importants, notamment sur les autoroutes. La canicule va peser sur les récoltes. Selon le ministère de l'Agriculture, les rendements du blé pourraient chuter de 10 à 20% dans certaines régions. Les pertes sont estimées jusqu'à 30% pour le maïs, mais jusqu'à 60% pour le houblon selon les secteurs. La chaleur a aussi provoqué la mort de milliers d'animaux d'élevage, avec plus de 7000 tonnes de volailles déjà évacuées. Dans l'affaire Jubilard, l'accès au site où les ossements de Delphine ont été retrouvés est désormais interdit. Le maire a pris un arrêté après l'arrivée de nombreux curieux. Certains étaient munis de pioches et de pelles pour poursuivre les fouilles. L'interdiction est en vigueur jusqu'au 31 juillet. Énorme succès au box-office pour l'Odyssée de Christopher Nolan. Le film a récolté 124,5 millions de dollars pour son premier week-end dans les salles nord-américaines. Porté par Matt Damon, Anne Hathaway et Tom Holland, cette adaptation du poème d'Homère devance largement Vaiana, qui se contente de 19 millions de dollars de recettes. Voilà pour l'actualité. Bonne journée à tous.
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1: Bienvenue dans ce nouveau bulletin météo. On s'intéresse au temps de ce lundi 20 juillet, c'est le 201e jour de l'année, et on souhaite une bonne fête à toutes les marguerites. L'indice situation météo France est seulement assez bon. Ce lundi matin, le ciel se dégage uniformément sur l'ensemble du département, des plaines jusqu'aux crêtes. Au fil de l'après-midi, quelques voiles nuageux viennent nuancer cette clarté sans compromettre un temps globalement lumineux. La couverture se densifie que très peu en soirée, mais surtout sur le pays néocastrien et les hauteurs jérômoises. La préfecture, quant à elle, conserve un ciel plus dégagé. Durant la nuit suivante, cette nébulosité disparaît sur tous les secteurs. Sur les Hauts-de-Vosges, les minimales oscillent entre 10 et 11 degrés. Ailleurs dans le département, elles se situent plutôt entre 11 et 12. Les maximales atteignent 23 à 24 degrés sur l'ouest vosgien, comme sur la cité de Limoges. Le massif vosgien reste plus frais avec des valeurs comprises entre 19 et 21 degrés. Le vent souffle de secteur nord-est sur l'ensemble des Vosges avec une intensité modérée. Des rafales atteignent 30 km/h. Le lendemain, mardi, la matinée débute sous un ciel largement dégagé, à l'exception de quelques nuages épars du côté de Gérardmer. L'après-midi conserve cette tendance ensoleillée sur la plaine vitelloise et la vallée de la Moselle. Le pays bressot se pare de quelques passages nuageux. Pour finir la journée, le ciel se dégage de nouveau sur l'ensemble du territoire, jusque sur les hauteurs jérômoises. Les minimales stagnent, elles sont de 11 degrés en hauteur et 12 degrés sur le reste des secteurs. Les maximales ne bougent guère également, entre 23 et 24 pour la moyenne Moselle et l'ouest vosgien, contre 20 à 21 degrés sur le massif. Le vent conserve une orientation nord-est et une intensité modérée. Des rafales sont annoncées jusqu'à 30 km/h sur les Hauts-de-Vosges. Pour la suite de la semaine, un changement de temps se dessinerait dès mercredi. Le ciel se couvrirait progressivement. Un retour d'averse est également attendu jeudi. Les températures se maintiendraient entre 20 et 24 degrés partout. Quant à vous, retrouvez toute l'info météo sur notre site internet radiocristal.org.
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1: Épinal Tourisme et Affaires et la Chambre d'Agriculture des Vosges se réunissent pour organiser la nouvelle édition des Merveilleuses Estivales. Nous sommes en compagnie de Fabienne Houillon, responsable de communication et marketing pour Épinal Tourisme et Affaires. Et nous rappelons tout d'abord ce que sont les Merveilleuses Estivales.
2: Alors les Merveilleuses Estivales, donc c'est un marché. On va trouver tout un tas d'artisans et de producteurs de qualité qui viennent présenter leurs produits. Des producteurs Je vois la vie en Vosges terroir, donc avec des produits qui font sens sur l'identité de la destination. Et puis on a différentes animations, de la musique, des animations proposées selon les communes avec des balades commentées selon le secteur, comme à Vaxoncourt par exemple, des balades sur l'eau à Fontoin-Château. Différentes animations, Merveilleuses Estivales, c'est de se dire voilà, pendant l'été on a des choses merveilleuses à vous présenter, à la fois à travers un marché et à travers des animations qui sont propres à notre identité de destination.
1: On avance dans ce programme, il y a une petite pause hein, au mois de juillet avant de retrouver le 30 juillet la deuxième partie des Merveilleuses Estivales.
2: Oui, c'est ça. Donc là, on vous donne rendez-vous à partir du 30 juillet sur Fontenoy-le-Château. Alors, une Fontenoy-le-Château, on va être sous le signe de l'eau puisqu'on sera au port de Fontenoy-le-Château et on aura la chance d'avoir le Quai des Roussels qui sera amarré et qui vous proposera donc deux croisières, une à 16h et une à 17h. On vous encourage d'ores et déjà à vous inscrire. Nous aurons également, comme sur les autres dates, des artisans, des producteurs, une animation musicale en première soirée. Normalement, on aura Maxime Vautier qui déambulera dans le marché l'après-midi et on aura un groupe plutôt en fin de soirée qui s'appelle Jelly Bean, qui animera la soirée pour ceux qui veulent continuer à passer un agréable moment au port.
1: On se déplace pour le début du mois d'août dans la Cité de l'Image à Épinal.
2: Alors là, on a voulu un petit peu changer l'orientation, c'était de se rapprocher de la guinguette qui a lieu à la Maison Romaine et de venir y apporter une touche un petit peu différente avec l'artisanat et les producteurs qui seront présents. L'idée, c'est de lier les différents événements entre eux et puis de contenter les visiteurs qui viennent sur la destination d'Épinal. Et j'ai envie de vous rappeler, n'oublions pas qu'il y aura le championnat d'Europe de canoë-kayak. Donc normalement, de quoi occuper sportifs, amateurs, plaisanciers, de quoi ravir tout le monde.
1: Pour être très pratique, ça commence à quelle heure ?
2: Alors les Merveilleuses Estivales vont commencer sur toutes les dates de 16h jusqu'à 21h. Ça sera les jeudis. On fera une pause le 23 juillet. Ne cherchez pas, nous ne serons nulle part. Mais sinon, tous les jeudis de l'été, vous nous retrouverez sur l'ensemble des destinations. Le mieux, c'est de consulter le site internet de l'Office de Tourisme et vous pouvez nous retrouver également dans le passeport du vacancier. C'est 44 pages d'idées pour vous occuper pendant toute la saison estivale. Et vous retrouverez bien sûr la programmation des Merveilleuses Estivales. Et je voudrais saluer la belle collaboration que l'on a depuis des années avec la Chambre d'Agriculture qui, sans eux, cet événement ne pourrait pas avoir lieu.
3: La compagnie des Jolis Mômes annonce son festival, donc Tambouille Festival, qui aura lieu dans la communauté de communes de Brières. Et nous sommes en compagnie de sa directrice artistique, Madame Louise Feuthet. Donc avant de rentrer dans le détail de la programmation, puisque ça aura lieu du 30 juillet au 8 août, est-ce que vous pouvez un peu nous expliquer ce que c'est ce festival ?
4: Alors le Tambouille Festival, c'est un festival itinérant, donc 7 jours, 7 lieux différents et 7 programmations différentes. C'est-à-dire qu'à chaque jour de festival, on va avoir des concerts et des spectacles différents. Donc on peut venir au Tambouille Festival plusieurs fois pour découvrir plein d'artistes différents. Et les soirées s'articulent avec plutôt à partir de 19h un concert apéro où on peut aussi manger sur place. Puis vers 20h30, il y a une proposition de spectacle vivant. Et puis à 21h30, on enchaîne sur des concerts plus festifs.
3: Donc ça commence dès le 30 juillet et on se rend à Champ-le-Duc.
4: Oui, à Champ-le-Duc le 30 juillet, donc c'est l'ouverture du festival. Donc là, on aura du tissu aérien, donc c'est du cirque, de la chanson française, et puis on accueille Who's the Cuban, qui est un groupe exceptionnel de musique cubaine, voilà, pour une ambiance chaude. Ça ouvre à partir de 19h, et puis ça va jusqu'à 23h.
3: Le lendemain, on a une autre programmation, mais à l'Aveline devant Bruyère.
4: Voilà, à l'Aveline devant Bruyère, le 31, ça ouvre à 19h. Donc là, on va avoir de la fanfare latino avec le tue-tête à 19h pour l'apéro. Ensuite, on aura du clown contemporain avec la compagnie En Débordement qu'on aime beaucoup, le nouveau spectacle qui s'appelle Piu Piu. Donc là, c'est un spectacle qu'on peut venir voir en famille à partir de 6 ans. Et puis, à 21h30, on a la tête d'affiche, les petits-fils de Janine. Donc là, c'est de la chanson festive, très festive. Voilà qu'on est vraiment ravis d'accueillir. Ils viennent de loin.
3: On passe cette fois-ci au 1er août, on change de mois et on se rend à l'Épange.
4: à l'Épanche sur Vologne. On espère le retour du festival sur le grand stade en herbe. Alors, on va ouvrir à 19h avec E-Folk, c'est de la chanson à la cool. Beaucoup de reprises avec de la contrebasse, c'est très sympa. À 20h30, on aura un cabaret impro, donc là c'est de l'improvisation théâtrale. Et puis à 21h30, un concert de pop-rock qui sera en deux parties parce qu'il sera coupé par un feu d'artifice à 22h30.
3: Alors comment fonctionne le festival? Est-ce qu'il y a des tarifs d'entrée spécifiques? On doit réserver pour avoir accès à ces animations?
4: Pas du tout, c'est un festival plein air en entrée libre. Il n'y a absolument rien à payer pour rentrer dans le Tambouille Festival. Donc on vient à l'heure qu'on veut, de manière libre. Et puis après, on encourage les spectateurs pour financer le festival à consommer sur place, à manger sur place, à boire un petit coup, à acheter un petit souvenir du festival pour aider le festival à exister.
3: Louise, si on souhaite avoir plus de renseignements sur votre compagnie ou le festival, comment on peut faire ?
4: On va sur le site internet tambouillefestival.fr, tout simplement, où on appelle au numéro de téléphone qui est le 03 72 54 04 04.
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2: Bonjour à tous, à la une de l'actualité. Dans le Var, l'incendie qui s'est déclaré à Taharado devrait être bientôt fixé. 365 pompiers au total sont toujours mobilisés. Plus de 200 hectares ont brûlé, 4 maisons ont été détruites et une dizaine d'habitations ont été touchées. 150 personnes ont été évacuées au total. La circulation des trains reste fortement perturbée entre Toulon et les Arcs, avec des retards et des suppressions prévues jusqu'à demain matin. Le Premier ministre Sébastien Lecornu réunit en ce moment à Matignon les responsables des groupes de la majorité, juste avant le vote de la loi d'urgence agricole à l'Assemblée. Au cœur des discussions, la possible réautorisation de 2 insecticides interdits en France, mais autorisés en Europe. Un texte très contesté alors qu'une manifestation est prévue ce soir à Paris contre cette réforme. L'Union européenne a infligé une amende record de 550 millions d'euros à AliExpress pour avoir laissé en vente des produits dangereux et contrefaits, comme des jouets ou des vêtements. La plateforme chinoise a désormais 3 mois au total pour renforcer ses contrôles et respecter les règles européennes, sous peine de sanctions à venir. Et puis, côté cinéma, succès au box-office pour l'Odyssée de Christopher Nolan. Le film a récolté 124,5 millions de dollars pour son premier week-end dans les salles nord-américaines.
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1: Bienvenue dans ce nouveau bulletin météo. On s'intéresse au temps de ce lundi 20 juillet, c'est le 201e jour de l'année, et on souhaite une bonne fête à toutes les marguerites. L'indice situation météo France est seulement assez bon. Ce lundi matin, le ciel se dégage uniformément sur l'ensemble du département, des plaines jusqu'aux crêtes. Au fil de l'après-midi, quelques voiles nuageux viennent nuancer cette clarté sans compromettre un temps globalement lumineux. La couverture se densifie que très peu en soirée, mais surtout sur le pays néocastrien et les hauteurs jérômoises. La préfecture, quant à elle, conserve un ciel plus dégagé. Durant la nuit suivante, cette nébulosité disparaît sur tous les secteurs. Sur les Hautes-Vosges, les minimales oscillent entre 10 et 11 degrés. Ailleurs dans le département, elles se situent plutôt entre 11 et 12. Les maximales atteignent 23 à 24 degrés sur l'ouest vosgien, comme sur la cité de Limoges. Le massif vosgien reste plus frais avec des valeurs comprises entre 19 et 21 degrés. Le vent souffle de secteur nord-est sur l'ensemble des Vosges avec une intensité modérée. Des rafales atteignent 30 km/h. Le lendemain, mardi, la matinée débute sous un ciel largement dégagé, à l'exception de quelques nuages épars du côté de Gérardmer. L'après-midi conserve cette tendance ensoleillée sur la plaine vitelloise et la vallée de la Moselle. Le pays bressot se part de quelques passages nuageux. Pour finir la journée, le ciel se dégage de nouveau sur l'ensemble du territoire, jusque sur les hauteurs jérômoises. Les minimales stagnent, elles sont de 11 degrés en hauteur et 12 degrés sur le reste des secteurs. Les maximales ne bougent guère également, entre 23 et 24 pour la moyenne Moselle et l'ouest vosgien, contre 20 à 21 degrés sur le massif. Le vent conserve une orientation nord-est et une intensité modérée. Des rafales sont annoncées jusqu'à 30 km/h sur les Hautes-Vosges. Pour la suite de la semaine, un changement de temps se dessinerait. Dès mercredi, le ciel se couvrirait progressivement. Un retour d'averse est également attendu jeudi. Les températures se maintiendraient entre 20 et 24 degrés partout. Quant à vous, retrouvez toute l'info météo sur notre site internet radiocristal.org.
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2: Bonjour à tous, à la une de l'actualité, l'incendie dans le Var ne progresse plus, mais il n'est pas encore fixé. Les 360 pompiers mobilisés espèrent le maîtriser d'ici la fin de la journée. Le feu a parcouru près de 200 hectares entre Tarado et les Arcs, où 10 maisons ont été endommagées, dont 4 détruites. Au total, 27 départements sont aujourd'hui placés en risque élevé de feux de forêt. Et près de 40 000 hectares sont déjà partis en fumée en France. C'est plus que sur l'ensemble de l'année 2025, d'après le ministre de l'Intérieur, Julie Pierret.
3: Oui, Laurent Nunez parle d'une situation exceptionnelle. D'après lui, des départs de feu se produisent tous les jours, partout sur le territoire, même si la plupart sont rapidement maîtrisés grâce à l'intervention des sapeurs-pompiers. Depuis le début de la saison, 111 personnes ont été interpellées dans le cadre d'enquêtes sur des incendies. Une grande partie d'entre elles a reconnu les faits. La vigilance, en tout cas, reste maximale. Une vingtaine de départements sont placés en risque élevé de feux de forêt aujourd'hui. Demain, 4 départements du Sud-Est passeront même en risque très élevé. Il s'agit du Gard, des Bouches-du-Rhône, du Vaucluse et du Var. Soyez extrêmement prudents dans ces secteurs.
2: Merci Julie. Et pour renforcer les moyens de lutte, un avion militaire A400M, capable de larguer du produit retardant, devrait être opérationnel d'ici une dizaine de jours. Faire le plein d'essence coûte de nouveau plus cher. Les prix des carburants repartent à la hausse après la reprise des tensions au Moyen-Orient. Le gazole dépasse en moyenne 2,09€ le litre et redevient le carburant le plus cher. Le samplon 95 E10 frôle les 2€. Aucune pénurie n'est signalée, mais les écarts de prix sont importants, notamment sur les autoroutes. La canicule va peser sur les récoltes. Selon le ministère de l'Agriculture, les rendements du blé pourraient chuter de 10 à 20% dans certaines régions. Les pertes sont estimées jusqu'à 30% pour le maïs, mais jusqu'à 60% pour le houblon selon les secteurs. La chaleur a aussi provoqué la mort de milliers d'animaux d'élevage, avec plus de 7000 tonnes de volailles déjà évacuées. Dans l'affaire Jubilard, l'accès au site où les ossements de Delphine ont été retrouvés est désormais interdit. Le maire a pris un arrêté après l'arrivée de nombreux curieux. Certains étaient munis de pioches et de pelles pour poursuivre les fouilles. L'interdiction est en vigueur jusqu'au 31 juillet. Énorme succès au box-office pour l'Odyssée de Christopher Nolan. Le film a récolté 124,5 millions de dollars pour son premier week-end dans les salles nord-américaines. Porté par Matt Damon, Anne Hathaway et Tom Holland, cette adaptation du poème d'Homère devance largement Vaiana, qui se contente de 19 millions de dollars de recettes. Voilà pour l'actualité. Bonne journée à tous.
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1: Bienvenue dans ce nouveau bulletin météo. On s'intéresse au temps de ce lundi 20 juillet, c'est le 201e jour de l'année, et on souhaite une bonne fête à toutes les marguerites. L'indice situation Météo France est seulement assez bon. Ce lundi matin, le ciel se dégage uniformément sur l'ensemble du département, des plaines jusqu'aux crêtes. Au fil de l'après-midi, quelques voiles nuageux viennent nuancer cette clarté sans compromettre un temps globalement lumineux. La couverture se densifie que très peu en soirée, mais surtout sur le pays néocastrien et les hauteurs jérômoises. La préfecture, quant à elle, conserve un ciel plus dégagé. Durant la nuit suivante, cette nébulosité disparaît sur tous les secteurs. Sur les Hauts-de-Vosges, les minimales oscillent entre 10 et 11 degrés. Ailleurs dans le département, elles se situent plutôt entre 11 et 12. Les maximales atteignent 23 à 24 degrés sur l'ouest vosgien, comme sur la cité de Limoges. Le massif vosgien reste plus frais avec des valeurs comprises entre 19 et 21 degrés. Le vent souffle de secteur nord-est sur l'ensemble des Vosges avec une intensité modérée. Des rafales atteignent 30 km/h. Le lendemain, mardi, la matinée débute sous un ciel largement dégagé, à l'exception de quelques nuages épars du côté de Gérardmer. L'après-midi conserve cette tendance ensoleillée sur la plaine vitelloise et la vallée de la Moselle. Le pays bressot se part de quelques passages nuageux. Pour finir la journée, le ciel se dégage de nouveau sur l'ensemble du territoire, jusque sur les hauteurs jérômoises. Les minimales stagnent, elles sont de 11 degrés en hauteur et 12 degrés sur le reste des secteurs. Les maximales ne bougent guère également, entre 23 et 24 pour la moyenne Moselle et l'ouest vosgien, contre 20 à 21 degrés sur le massif. Le vent conserve une orientation nord-est et une intensité modérée. Des rafales sont annoncées jusqu'à 30 km/h sur les Hauts-de-Vosges. Pour la suite de la semaine, un changement de temps se dessinerait dès mercredi. Le ciel se couvrirait progressivement. Un retour d'averse est également attendu jeudi. Les températures se maintiendraient entre 20 et 24 degrés partout. Quant à vous, retrouvez toute l'info météo sur notre site internet radiocristal.org.
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0: Bonjour à tous les amis du folk.
1: Et bonjour à nos amis danseurs et musiciens. Bienvenue dans cette émission Musitra Danse.
0: Aujourd'hui, Gérard, tu nous emmènes de l'autre côté de l'Atlantique.
1: Oui, tout en gardant un pied en France, puisqu'il s'agit d'Alain Chatry. C'est quelqu'un qui habite la Vienne, un merveilleux musicien qui passe souvent une bonne partie de l'année au Québec, qui est donc devenu un grand musicien au Mélodéon. Il connaît tous les grands musiciens du Québec. Et donc là, il rend un hommage à cet instrument qui donne une forte identité à la musique québécoise, c'est le Mélodéon. On est parti pour un set typiquement canadien de 5 minutes 50.

0: Alain Châtry, donc, avec ce mélodéon.
1: Voilà, qu'on entend jouer de façon subtile, parce que souvent, on entend les musiques cajun ou québécoises à fond. Là, c'est une jolie valse nostalgique.
0: Tranquille.
1: Voilà. Alain Châtry, c'est aussi un maître de la musique à bouche, comme on dit, l'harmonica. Et là, il nous propose une suite quadrille et reel, mais danse canadienne.

0: Voilà qui est très agréable. On est bien dans le Canada.
1: Avec un son qui est très authentique, que j'apprécie beaucoup.
0: Et toujours à l'unisson. Et le violon et l'harmonica, ça donne un son très particulier.
1: On est dans le respect d'une tradition de musique québécoise qui est portée par Alain Chatry. On continue avec un reel du Kentucky. J'aime beaucoup aussi cette musique, les musiques des Appalaches. Ça s'appelle Martha Campbell Reel. J'imagine bien d'ailleurs les Musardins le jouer. Je l'ai transcrit pour vous d'ailleurs si vous voulez. Et j'imagine bien Henri à la contrebasse. Écoutez.

une musique qui respecte tout à fait le style des Appalaches. Ça, c'est une caractéristique d'Alain Chatry, hein, de vraiment être dans l'esprit et le style de ce qu'il joue. On va en avoir un autre exemple avec une composition d'un quelqu'un qui est très connu à Montmartre, s'appelle Daniel Denéchaud, qui joue aussi bien du chromatique que du diatonique. Il a composé une java, on l'entend, à l'accordéon diatonique Borelli.

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0: On a plutôt l'habitude d'entendre la Java à Paris, on voit le Parigo, là, mais comme dans les paroles.
1: Elle est typiquement d'entre les deux guerres, la Java, c'était l'apanage des Marlous, des Apaches, les coups de surin, c'est pour ça qu'il y a toute une mythologie qui est associée à ça. Ça n'a pas duré longtemps, cette période des voyous, mais les bourgeois aimaient s'encanailler dans les balles, et ça restait dans l'imaginaire parisien. On continue, on retourne au Kentucky, avec Alain Chatry à l'harmonica, et toujours ce son authentique pour une musique qui s'appelle Horse and Buggy.

0: J'aime bien cette musique.
1: C'est bien, hein, ce qu'on peut faire avec un harmonica. Là, je propose encore une autre suite de danse du Kentucky avec un harmonica diatonique. Il n'y a pas de petit curseur pour faire les dièses et les bémols. Et c'est étonnant ce qu'on peut faire avec ça. Alain Chatry.

0: Alain Chatry à l'harmonica diatonique. On était en Amérique du Nord, au Kentucky, et on va retourner au Québec, hein, une de ses patries d'élection, pour une suite de Ruhl au Mélodéon, et on va se quitter là-dessus.
1: À bientôt les amis.
0: Au revoir.

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1: Qui ne risque rien n'a rien. C'est un dicton bien connu. Le paysan, lui, le sait, qui met en terre le grain avec l'espoir de le retrouver multiplié dans la moisson. Le commerçant aussi le sait, lui qui investit son argent dans des achats avec l'espoir de le retrouver dans les ventes. L'apprenti le sait, lui qui échange 3 ou 4 belles années de sa vie contre un métier. Mais il n'y a pas que formation, récolte ou bénéfice. La vie elle-même n'est rien. Tant qu'on n'a pas pris le risque de croire que pour nous, elle aura ce sens-là, cette valeur-là, spécifique, ou pas de sens du tout. La vie ne donne rien tant que je ne lui donne pas d'abord ma foi. La vie, ça n'existe pas. Seule existe cette question. À quelle vie prends-tu le risque de croire ?

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2: Épaphras. Alors, c'est pas un nom très courant chez nous en ce moment, c'est sûr. Mais Épaphras est un très joli nom parce que ça veut dire quelqu'un qui est très aimable. Ce personnage, en fait, nous le découvrons dans les lettres que l'apôtre Paul écrit aux chrétiens qui vivaient dans une région bien précise dans laquelle il y avait trois églises assez proches les unes des autres. C'est une région qui est assez, disons, à l'intérieur des terres de la Turquie. Alors, l'église principale s'appelle l'église de Colosse, c'est dans une ville qui s'appelle Colosse. Un petit peu plus loin, il y a une autre église qui se trouve à Hiérapolis, et puis une troisième à Laodicée. Et en fait, quand on lit ce que Paul écrit, on se rend compte que cet Épaphras était en fait le fondateur de ces communautés chrétiennes. Paul n'a jamais travaillé dans ce secteur-là. Il y est peut-être passé un jour ou l'autre en visite, mais sa mission n'a pas implanté ces églises-là. On nous raconte dans le livre des Actes des Apôtres comment Paul a prêché dans la région qui est la Turquie actuelle, l'Asie mineure, mais c'est probablement pendant qu'il était à Éphèse que des hommes sont venus à Éphèse pour des affaires, ont entendu sa prédication et puis sont repartis dans leur région. Et parmi ces hommes, eh bien, il devait y avoir justement Épaphras. Et lui, convaincu par ce qu'il avait entendu raconter, expliqué par l'apôtre Paul, était rentré

0: chez lui, et là, il avait partagé cette foi nouvelle et contribué à la naissance de nouvelles églises chrétiennes. Alors c'est sûr que c'est un personnage qui est important pour les débuts du christianisme, parce que cette région va devenir une région importante. Il y aura donc ces trois églises qui vont être là, mais ces trois églises, elles vont avoir aussi une histoire. C'est justement à une autre occasion que Épaphras a été la cause de l'écriture de la lettre que Paul a envoyée aux chrétiens de Colosse. En effet, il a appris un jour que Paul était emprisonné à Éphèse. Alors il est allé lui rendre visite, il a fait le voyage, et c'est un long voyage, 400-500 kilomètres, hein, pour aller de Colosse jusqu'à Éphèse. Et là, quand il est arrivé, il a parlé à Paul et il lui a donné des nouvelles de la communauté. Et dans ces nouvelles, il était bien obligé de lui dire, voilà, il y a des gens qui répandent des idées, qui sont des idées un peu surprenantes, qui sont des idées élitistes, et qui disent que pour être sauvé, eh bien, il faut avoir une philosophie particulière, avoir des connaissances qui sont considérées comme supérieures. C'était un mouvement qui correspondait à ce qu'on appellera un peu plus tard le gnosticisme. Et Paul, quand il a entendu les nouvelles qu'Épaphras lui donnait, alors a pris sa plume, s'est mis à écrire, et il a écrit une lettre aux Colossiens pour mettre les choses au point et pour leur expliquer en quoi consistait vraiment la foi chrétienne. Du même coup, Paul a envoyé une autre lettre que Épaphras a transportée vers cette église, qui était une lettre destinée à l'un des membres de cette communauté de Colosse qui s'appelait Philémon. Et dans ces deux lettres, on mentionne bien évidemment le nom d'Épaphras et ses rencontres qu'il a eues avec Paul, les nouvelles qu'il lui a transmises, le fait que c'est lui qui est le fondateur de cette communauté. Donc, il y a bien là un homme qui a joué un rôle important dont on connaît finalement peu de choses, mais peut-être que ça vaut la peine aussi de se rappeler que c'est son nom qui restera dans les mémoires, Épaphras, un très joli nom, un nom de quelqu'un qui rayonne par son amabilité, par ce qui fait que c'est un être qu'on a envie d'aimer, de fréquenter. Et je me dis que c'est peut-être la meilleure chose que nous pourrions cultiver les uns et les autres. Vous pourrez retrouver Épaphras donc dans la lettre de Paul aux Colossiens tout au long de cette lettre et dans la lettre de Paul à Philémon.
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2: À propos, savez-vous comment vivre une relation apaisée avec votre enfant ? Il a déjà été évoqué dans des chroniques précédentes que pour vivre des relations apaisées, la gestion du stress était importante, tant chez l'adulte que chez l'enfant, ainsi que le besoin de l'informer correctement sur ce qu'on attend de lui dans tel ou tel autre contexte. De même, savoir ce qu'il est en mesure de faire et d'être en fonction de son âge et de sa maturité permet de ne pas avoir des attentes trop élevées, source de frustration et de conflits. Quelques autres sources de comportements problématiques sont encore à prendre en compte. Après les trois cités à l'instant et développées dans une autre chronique, en effet, en voici trois autres. Souvent, une crise est déclenchée par un besoin non comblé. Tout être humain a des besoins physiques, physiologiques, émotionnels, des besoins d'attachement, d'autonomie, des besoins intellectuels et même des besoins spirituels. Or, dès qu'un besoin n'est pas satisfait, le cerveau de l'enfant se met sous stress. Cela s'exprime par une opposition, des pleurs, des caprices, vous savez comme on le dit communément. Comme on ne comprend pas bien ces réactions, alors on s'énerve à notre tour et on crie. Il arrive parfois qu'après ces crises, on découvre quelques jours plus tard qu'une dent est en train de sortir ou que l'enfant est malade et que la grippe est là. Il y a donc souvent une raison physiologique au comportement désagréable de nos enfants. Mais les besoins d'attachement, d'autonomie, de liberté ou encore de libre arbitre peuvent également entraîner des stress chez lui. S'il ne comprend pas l'ordre qu'on lui donne ou si celui-ci met en difficulté un autre besoin, comme la faim, la soif ou la fatigue, vous pouvez être sûr qu'il va le manifester. Et c'est ainsi que de nombreuses crises sont déclenchées. Une autre cause à des situations difficiles, une cinquième, provient d'un souci qu'il porte en son cœur et qu'il ne peut exprimer clairement car étant bien trop jeune et incapable pour le comprendre et mettre des mots clairs dessus. Le rôle de l'adulte est surtout de ne pas minimiser sa peine, mais au contraire d'essayer de se mettre à son écoute pour qu'il apprenne petit à petit à mettre des mots sur ce qu'il ressent et sur ce qu'il vit. Il est bon d'éviter les pourquoi trop directs, mais plutôt de l'inviter à trouver des solutions ou à proposer des solutions, celles qui pourraient l'aider à sortir de ce faux pas, de cette difficulté. Et puis, en allant plus loin, en lui demandant ce dont il a besoin pour mettre en pratique cette solution. La sixième cause de situation difficile chez votre enfant, c'est l'imitation. Eh bien oui, en effet, l'enfant imite l'adulte que nous sommes. Et il imite nos comportements, les meilleurs comme les moins bons et les moins inspirants ou inspirés. Mais souvent, la crise chez l'enfant est causée par le manque de compétences des adultes. Et c'est pour cela qu'il est important de se renseigner, de parler de ces difficultés les uns avec les autres et de s'encourager mutuellement à mieux connaître ces process et ainsi à agir de façon toujours plus adéquate et respectueuse de l'enfant et de sa maturité.
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0: et bienvenue pour cette nouvelle émission dans notre série consacrée à la thématique de l'histoire des Vosges et l'histoire d'Épinal. Notre intervenant, je vous le rappelle, c'est Jacques Grasser, agrégé d'histoire et qui nous accompagne tout au long de cette série. Jacques Grasser, bonjour.
1: Bonjour.
0: Et donc nous avons commencé à déblayer un petit peu, à nettoyer, à découvrir ce 19e siècle. Vous nous parliez de différents bâtiments dans cette ville d'Épinal au début du 19e siècle, après 1815, qui se construisent ou se reconstruisent. Et vous nous parliez d'un collège. J'aimerais faire une petite parenthèse, puisqu'on parle de ce collège, pour parler également d'éducation. Avant la Révolution, qui étaient les enseignants? C'était le corps clérical ou c'était...
1: On en a parlé déjà dans une précédente émission. Ouais, c'est un collège qui a été fondé par les jésuites, qui a eu d'ailleurs 3 constructions successives, puisqu'il a commencé très petitement sur l'actuelle place Saint-Goëri, à la place de l'école qui était tenue par les chanoinesses d'ailleurs. Puis ensuite, il s'est reconstruit le long de la Moselle, mais il a brûlé. Et c'est en 1721 que l'on va inaugurer le nouveau collège de jésuites. Alors ensuite, quand les jésuites vont être obligés de quitter le royaume de France, il va s'installer à la place des enseignants qui venaient de qui étaient des prêtres séculiers, mais il fallait les payer, on savait pas. Donc on a pris des prêtres, des chanoines réguliers de Chaumouset, l'abbaye de Chaumouset, pour les remplacer. C'est une situation qui arrive jusqu'à la Révolution. Puis à la Révolution, d'une part, il y a beaucoup d'élèves qui ne viennent plus, puisqu'il y avait beaucoup d'internes, hein, c'est des collèges très réputés. Donc on avait à Épinal essentiellement des internes, hein, c'était de l'ordre, à la veille de la Révolution, à peu près 200 élèves, hein, mais qui étaient essentiellement des internes, qui pouvaient venir du nord de la France, hein, un peu partout. Donc à la Révolution, évidemment, les choses vont être complètement changées. Il va y avoir une période où il n'y aura quasiment plus d'élèves, Épinal en particulier.
0: Donc moins de professeurs aussi,
1: pendant la terreur.
0: Voilà.
1: Alors on a recruté des professeurs civils, en fait. Des professeurs civils, et donc c'est la situation qui perdure jusqu'au moment de la restauration. Cela dit, c'est une situation qui progressivement va devenir un peu mixte, avec à la fois des gens laïcs, des professeurs laïcs, et des professeurs aussi venant du clergé, à partir de la signature du concordat en 1801 entre le premier consul Bonaparte et le pape. À partir de là, progressivement, les congrégations vont se réinstaller, dont des congrégations enseignantes, et donc il va y avoir effectivement, pendant toute cette période-là, jusqu'aux lois de Jules Ferry, et surtout jusqu'à la loi de séparation des Églises et de l'État de 1805, il va y avoir évidemment beaucoup de religieux qui seront aussi des enseignants.
0: Hein. Alors, qu'enseigne-t-on ? Autrefois, on enseignait également tous les dogmes de l'Église, j'imagine. Là, aujourd'hui, on enseigne...
1: Alors, c'est encore un enseignement très classique. C'est-à-dire qu'on enseigne, le latin, le grec, le français, bien entendu.
0: Les langues.
1: Les rudiments de mathématiques. Et puis, on enseigne aussi quelques sciences naturelles, géologie, plantes, etc. Et puis, on enseigne aussi de l'histoire et de la géographie. Mais l'histoire, on s'arrête prudemment à l'époque médiévale, début de l'époque moderne. Mais on n'enseigne pas du tout l'époque contemporaine. Ça viendra beaucoup plus tard, sous le Second Empire, où là, on fera un enseignement aussi de d'histoire contemporaine. Hein, donc voilà les enseignements qui sont donnés.
0: Une éducation civique peut-être avec les droits républicains qui sont enseignés aux jeunes.
1: Non, encore, parce qu'on est sur la royauté. Hein, l'enseignement, on va dire moral, c'est l'Église qui l'assure.
0: Bien sûr.
1: Faut pas oublier qu'à partir du moment où les religieux sont revenus sous le consulat et sous l'Empire, il y a un enseignement de catéchisme, et donc c'est le rôle de l'Église. Évidemment que l'Église est largement majoritaire en France à cette époque-là. Hein, les protestants sont très minoritaires. Quant aux israélites, pratiquement, à l'échelle de la France, c'est totalement négligeable. Mais ce sont ces religieux qui en font l'enseignement de la morale. Il faudra attendre, là aussi, Jules Ferry, pour effectivement avoir un enseignement, une instruction civique, comme on le dira. Donc voilà, alors je reviens à mes bâtiments, aux constructions de nouveaux bâtiments. donc le collège. À côté du collège, la ville va prendre l'initiative aussi de faire construire une école des arts et métiers, qu'on appellera après l'école industrielle. Alors aujourd'hui, c'est le long du quai Jules Ferry, aujourd'hui on va dire, là où se trouve aujourd'hui encore, par exemple, le Crédit Agricole, hein, le long du quai Jules Ferry. Là, on a une école industrielle qui est l'ancêtre du lycée technique. Ça, ce sont des constructions qui interviennent donc sous la Restauration et sous la Monarchie de Juillet, donc entre 1815-1830, 1830-1848. Et puis, on va prendre aussi, alors c'est le département cette fois, aidé par la ville, de construire un musée. Il y avait des confiscations révolutionnaires, mais on a voulu sauver aussi ce qui n'avait pas été détruit par la Révolution, dans les églises, les mettre à l'abri. Et puis c'est le moment où on commence à s'intéresser à ce qu'on appelle les antiques. C'est-à-dire c'est le moment où on va avoir des enquêtes départementales diligentées par l'État pour essayer de voir si on a des vestiges de civilisations anciennes, d'où le terme d'antique, puisqu'on va rechercher en particulier les vestiges de l'époque gallo-romaine. Et on a, par exemple, dans les Vosges, toute une enquête qui est menée d'ailleurs par un savant, Prosper Jolois, accompagné d'un jeune dessinateur de talent, Charles Pensée. Et Prosper Jolois, c'est un personnage tout à fait intéressant parce qu'il est ingénieur en chef du département, son titre officiel, et c'est un homme qui est connu pour des travaux qu'il avait menés en Égypte, à Thèbes en particulier, lors de l'expédition de Bonaparte en Égypte. Vous savez que l'expédition d'Égypte en 1798, Bonaparte avait emmené avec lui plusieurs dizaines, plusieurs centaines même de savants, toutes disciplines confondues, pour aller à l'exploration de l'Égypte ancienne. Il y avait des dessinateurs, il y avait des archéologues, il y avait des historiens, il y avait des botanistes, etc., etc. Et donc, ça avait donné lieu à une grande enquête qui a permis de sortir plusieurs volumes donc, de cette expédition d'Égypte, à la fois des volumes de textes, mais surtout des volumes de planches en couleur. Et Prosper Jolois avait été un de ceux qui avait travaillé sur la ville antique de Thèbes. Donc, ce Prosper Jolois va partir en enquête dans l'ensemble du département. Il va, avec Charles Pensée, ils vont aller de découverte en découverte. Par exemple, c'est les premiers dessins que l'on a sur Grand, sur le Donon, sur Dorémy, etc., etc. Et ça donnera lieu, d'ailleurs, à la sortie d'un ouvrage, au début de la Monarchie de Juillet, ouvrage que nous avons à la bibliothèque, bien entendu, qui est un ouvrage très intéressant, parce qu'il nous montre l'état, finalement, des paysages de l'Antiquité, dans les Vosges, tels qu'on les voyait au XIXe siècle, en particulier des dessins de construction de l'époque gallo-romaine qui aujourd'hui ont disparu complètement. Le villa, par exemple, je pense à une villa du côté de Dompère, par exemple, qui avait de très belles fresques murales, tout ça a disparu, mais on a le document, le dessin qui nous montre la présence de cela. Donc c'est à la suite de cela que l'on va avoir besoin de pouvoir construire un musée, et un musée aussi qui sera axé sur le domaine de la peinture, puisqu'on avait fait donc comme je le disais tout à l'heure, un certain nombre de confiscations révolutionnaires, en particulier chez les princes de Salme, donc à Senon, qui étaient des collectionneurs remarquables, et donc on a ramené un certain nombre, alors d'abord à la préfecture, c'est-à-dire dans l'ancien collège, et puis à la suite d'un incendie des salons de la préfecture, où il y a eu des destructions d'un certain nombre de toiles, c'est là où l'idée est venue de conserver ça d'une manière un peu plus correcte, un peu plus sérieuse, en construisant un musée. Et comme on avait le dépôt de mendicité qui avait été construit à la place d'un ancien hôpital, à la pointe de l'île, à la pointe sud de l'île, où se trouve aujourd'hui le musée départemental. Donc on va occuper des locaux de ce dépôt de mendicité pour y mettre et y présenter ces tableaux. Alors ces tableaux, c'est non seulement des collections qui viennent des princes de Salme, mais c'est aussi une donation d'un peintre local qui s'appelait Kranz, et puis c'est aussi des donations du département, enfin du président du Conseil général des Vosges, qui va être aussi un mécène de ce nouveau musée. C'est comme ça qu'on va récupérer des toiles de Rembrandt, celles qui se trouvent au musée, Claude Gelée, etc., etc.
2: Alors, ce qui est intéressant aussi avec ce musée, c'est que ça nous rappelle que s'il y a eu des saisies pendant la Révolution, tout n'a pas été octroyé par quelques-uns du peuple qui se sont dit « bah tiens, je vais me mettre des choses de côté ». Non, c'est on récupère, c'est pour le bien public, entre guillemets,
1: oui, non,
2: et
1: y a
2: donc
1: pas de...
2: on le réunit dans un...
1: Il
2: n'y
1: a pas comme au XXe ou au XXIe siècle de trafic d'antiquités. À l'époque, il n'y a pas vraiment de collectionneurs là-dessus. Donc on va mettre à l'abri en fait des œuvres qu'on considère comme menacées. Hein, c'est le moment où il y a un mouvement, effectivement, de protection d'un certain nombre de monuments. C'est encore très faible. Hein. Mais on met quand même des choses à l'abri.
2: C'est l'embryon de ce qui va devenir tout ce qui va préserver, conserver les œuvres.
1: Oui, et puis c'est aussi des collections. Par exemple, on va, mais c'est au gré des conservateurs, on va commencer à constituer au cours du XIXe siècle une très belle collection de monnaies, par exemple. C'est à la suite de découvertes archéologiques aussi, hein, on découvre des monnaies antiques, médiévales, etc. Donc de là, on va acheter aussi des collections. On va aussi constituer tout un salon d'animaux empaillés. Alors ça a disparu, hein, ça n'existe plus. Toute une collection aussi géologique aussi. Hein. Donc c'est un musée qui va devenir très éclectique au cours du XIXe siècle.
2: Et bien voilà pour la présentation de ce tout premier musée spinalien inauguré après la Révolution. Jacques Grasser, on aura également l'occasion de parler d'autres bâtiments qui ornent cette ville dans le domaine culturel ou de l'éducation. Je vous laisserai le choix de cela et je vous propose qu'on puisse se retrouver dans une prochaine émission, toujours pour découvrir l'histoire de notre patrimoine vosgien. À très bientôt.

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2: Bonjour à tous, à la une de l'actualité, face aux incendies qui se multiplient dans le pays, un nouvel appareil va bientôt venir renforcer les pompiers du ciel. La France transforme un avion militaire A400M Atlas en bombardier d'eau. Il pourra larguer jusqu'à 20 tonnes d'eau ou de retardant, soit l'équivalent de 3 canadaires. L'appareil devrait être opérationnel dans une dizaine de jours et viendra compléter les moyens déjà engagés contre les feux de forêt. Et d'ailleurs, la situation reste tendue dans le Var. L'incendie qui touche Tarado n'est toujours pas fixé. Environ 360 pompiers restent mobilisés pour contenir les flammes. Les secours maintiennent le même dispositif alors que le risque d'incendie reste très élevé dans le département, avec des massifs forestiers toujours fermés par précaution. Deux scarabées japonais ont été capturés dans le secteur de Strasbourg, les premiers spécimens repérés cet été dans le Grand Est. Les autorités estiment qu'il s'agit probablement d'insectes arrivés accidentellement avec des véhicules. Ce ravageur représente une menace pour plus de 300 espèces de plantes, notamment la vigne, les arbres fruitiers et le maïs. Une campagne de surveillance et de piégeage a été renforcée. La crise de l'emploi touche aussi les diplômés des grandes écoles. C'est ce que dit la dernière enquête de la conférence des grandes écoles. 76% seulement des jeunes diplômés ont trouvé un emploi moins de 6 mois après la fin de leur étude. Virginie Quénon.
3: Oui, et c'est 4 points de moins qu'il y a un an et le plus mauvais résultat depuis 2005. Les ingénieurs sont les plus touchés. Leur taux d'insertion recule fortement, notamment en raison du ralentissement des recrutements dans le conseil et le numérique. L'arrivée de l'intelligence artificielle pousse aussi certaines entreprises à revoir leurs besoins en personnel avant d'embaucher. Un point positif quand même, les salaires résistent. Le salaire brut annuel médian à l'embauche s'établit à 39 679 euros, soit environ 3 300 euros par mois, un niveau quasiment

0: stable par rapport à l'an dernier.
1: Merci Virginie. Une attaque de drone visant un autocar dans la région russe de Belgorod, près de la frontière ukrainienne, a fait au moins 5 morts, dont un enfant et 23 blessés. Le gouvernement régional accuse de son côté l'Ukraine d'être responsable de cette frappe, dénonçant une attaque contre des civils. Et puis, après la Coupe du monde de football, les Bleus se tournent déjà vers l'avenir, avec un nouveau sélectionneur attendu, probablement Zinedine Zidane. L'équipe de France garde solides atouts, notamment en attaque avec Mbappé et une jeune génération prometteuse. Mais plusieurs secteurs devront être reconstruits, notamment le milieu de terrain et les postes de latéraux, avant l'Euro 2028 et puis le Mondial en 2030. Voilà pour l'essentiel de l'actualité. Bonne fin de journée à tous.
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1: Bienvenue dans ce bulletin de météo. On s'intéresse au temps de ce mardi 21 juillet. C'est le 202e jour de l'année et on souhaite une bonne fête à tous les Victors. Le beau temps est au rendez-vous, mais il est accompagné par la fraîcheur. D'une part, la couverture nuageuse est balayée la nuit par l'anticyclone et de l'autre, le vent du nord est nettement plus frais. La fiabilité de la situation est très bonne. Au lever du jour, le ciel se dégage sur l'ouest vosgien. Ailleurs, quelques nuages résiduels s'attardent encore avant de se dissiper. Au fil de l'après-midi, le soleil domine largement sur l'ensemble du territoire, avec quelques cirrus discrets en plaine et plus nombreux sur les reliefs. La soirée demeure calme et peu nuageuse, le massif conserve quelques voiles, notamment vers le col de Bussan. Et durant la nuit, le temps reste sec sur toutes les communes sous un ciel dégagé et étoilé. Côté température, sur les Hautes-Vosges, les minimales varient entre 10 et 11 degrés et à basse altitude, elles se situent entre 12 et 14 degrés. Au plus chaud, le thermomètre ne dépasse pas 20 degrés, en altitude 24 degrés au cœur du département et les terres d'eau et jusqu'à 26 degrés près de Neufchâteau. Et comme annoncé au début de ce bulletin, le vent sera bien présent et souffle de secteur nord-est principalement. On attend des rafales toute la journée atteignant 40 km/h sur tous les secteurs et il faut attendre la nuit pour ressentir une accalmie. Le lendemain, mercredi, la journée ressemble à la veille, elle sera calme. Le ciel se dégage dès la matinée, des plaines jusqu'au sommet. Quelques passages nuageux apparaissent en cours d'après-midi sans compromettre un temps globalement clément. La couverture nuageuse s'épaissit ensuite en soirée, devenant couvert sur l'ensemble du territoire. Cette tendance se maintient dans la nuit de mercredi à jeudi. Au plus frais, le mercure diminue encore avec 9 degrés sur le secteur Jérômois et entre 10 et 12 degrés en plaine. Les maximales se maintiennent entre 22 et 24 degrés sur le massif et autour de 25 à 26 degrés sur l'ouest vosgien comme sur le cœur du département. Le vent tourne légèrement au secteur nord, calme le matin, il gagne en intensité l'après-midi. Les rafales sont attendues autour de 35 km/h. Et pour la suite de la semaine, les températures remonteraient nettement d'ici vendredi avec des maximales pouvant approcher les 30 degrés dès le week-end. Le vent en parallèle basculerait au secteur ouest, se renforçant sensiblement en fin de semaine. D'ici là, pour suivre l'évolution des prévisions, rendez-vous sur notre site radiocristal.org.
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1: L'établissement français du sang poursuit ses collectes de sang à travers notre département, y compris durant cette période d'été. Nous sommes en compagnie d'Olivier Duras, chargé de communication institutionnelle et relations presse auprès de l'établissement français du sang Grand Est. Et avec vous, nous allons faire le point dans quelques instants sur les collectes prévues pour cette période. Alors, avant d'avancer sur ces dates à noter, j'aimerais qu'on puisse rappeler, puisqu'on parle de période estivale, on peut se dire, bon, je vais partir en vacances, je me préoccuperai de ce souci une autre fois. Pourtant, des collectes, il y en a partout en France, donc que l'on soit Vosgien et que l'on parte en vacances ou que l'on soit venu en vacances dans les Vosges, il est possible de participer à ces collectes.
2: Tout à fait. Et là, au mois de juillet, par exemple, dans les Vosges, on a une offre de collecte qui est importante dans la mesure où on organise sur le territoire vosgien à peu près une vingtaine de collectes.
1: Et donc, vous recommandez aux personnes en vacances de donner ? Est-ce qu'il y a peut-être des consignes à respecter ?
2: Disons que des consignes à respecter, c'est de bien s'hydrater avant de venir faire un don du sang, et surtout dans cette période-là, et puis bien sûr, éviter de faire du sport avant et après le don.
1: Il faut se maintenir en forme, mais pour le don du sang, il faut venir plutôt reposer pour être sûr que le corps ne soit pas impacté par le don également.
2: Oui, c'est un conseil vraiment qu'on donne, et surtout pendant cette période de forte chaleur.
1: Je vous propose à présent qu'on découvre les dates des collectes qui sont programmées pour cette période d'été. Quelles sont les prochaines dates à ne pas manquer ?
2: Le mardi 21 juillet à Chablot, à la maison de Chablot, de 15h30 à 19h. Le mercredi 22 juillet à Remiremont, au Palais des Congrès, de 15h30 à 19h30. Le jeudi 23 juillet à Xaurey-Longemer, à la salle polyvalente, de 16h à 19h30. Le vendredi 24 juillet à Certigny, à la salle polyvalente, de 15h30 à 19h30.
1: Et puis pour toutes les personnes qui souhaitent en savoir davantage sur ces collectes, sur les actions autour du don de sang, rappelez-nous également votre site internet, et je crois que vous avez une application mobile disponible.
2: Oui, on a notre site internet dondesang.efs.santé.fr, et puis on a l'application Don de sang que vous pouvez télécharger.
3: L'Office de tourisme Bruyères-Vallon des Vosges a une belle programmation pour le mois de juillet, avec un planning bien chargé en été, comme chaque année. Et nous sommes en compagnie de Claire Bouilly, comme à chaque fois, pour en parler. Donc Claire, vous êtes la responsable communication de cet office de tourisme. Et avec vous, on refait le point sur les manifestations en été. On enchaîne chaque jour avec des activités. Hein, le 22 juillet, une autre visite, mais dans un autre registre que les églises cette fois-ci.
4: Oui, complètement. Alors là, c'est une visite insolite puisque l'association Racines de Bruyères et sa région souhaitent faire découvrir un lieu ancien. C'est un ouvrage d'art ferroviaire, autrement dit un ravin, qui bordait l'ancienne voie de chemin de fer entre Bruyères et Lunéville. Alors la voie ferrée, bien sûr, ne fonctionne plus depuis quelques décennies. Toutefois, la construction de cette voie a nécessité l'installation d'arcs en béton armé qui bordent la voie de chemin de fer, ce qui était déjà complètement novateur à l'époque, au 19e siècle. Donc il y a vraiment toute une histoire particulière. Donc passionné de train ou non, la visite va présenter plein de surprises. Donc là aussi, il faut réserver auprès de l'Office de tourisme. Donc le tarif, c'est 4 euros par personne.
3: On enchaîne encore les visites. Cette fois-ci, on a le droit à 2 visites dans la même journée.
4: Ah oui, il y a un programme assez chargé sur l'été. Donc le jeudi 23, au matin, à 10h, les guides de l'Office de tourisme proposent une nouveauté, une visite de la commune de Docelles, mais une visite un petit peu insolite et novatrice, puisque là, ce seront 2 guides qui vont vous présenter la ville de Docelles. Mais attention, il y a un guide qui donnera des informations plutôt erronées. Donc ce sera aux visiteurs de déterminer qui raconte les bonnes histoires et quel guide donne des fourberies. Cette visite aura lieu le jeudi 23 juillet à 10h à Docelles. Et l'après-midi, ce sera un site du patrimoine à découvrir, le moulin de Xamontaru, situé donc sur la commune qui porte le même nom. Donc c'est un site qui autrefois servait de meunerie, saboterie et de haut-fer. Donc ce sont ces métiers anciens que vous allez découvrir lors de la visite du moulin, donc qui se déroulera à 14h30. Donc le tarif de cette visite est de 7 euros. Et donc là aussi, il est nécessaire de réserver auprès de l'Office de tourisme.
3: Nouvelle journée et encore 2 activités cette fois-ci.
4: Le vendredi 24 juillet, il y a une initiation à l'escalade qui est organisée en partenariat avec un guide spécialisé dans cette discipline, Steven Vitry. Et donc, il va proposer l'initiation sur les roches de Poinet à Bruyères qui sont tout à fait équipées pour l'escalade. Donc, l'activité est proposée à partir de 10 ans. Le tarif est 40 euros par personne, bien sûr, en réservation à l'office de tourisme. Et l'après-midi, on se détend avec une visite de la Brasspot. Donc c'est une visite aussi là d'entreprise avec deux jeunes entrepreneurs qui ont créé cette entreprise il y a quelques années. Donc l'idée, c'est de pouvoir découvrir comment on fabrique de la bière et de finir par une dégustation de la gamme de produits. Donc visite donc au tarif de 5 euros par personne.
3: Si on souhaite avoir plus de renseignements ou réserver hein, tout simplement pour une activité, comment on fait ?
4: Alors, on contacte l'office de tourisme Bruyères Vallon des Vosges, donc par téléphone au 03 29 50 51 33. Il y a aussi tout le descriptif des animations qui est détaillé sur le site internet de l'office de tourisme, donc tourisme-bruyères.com.
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2: Bonsoir à tous, à la une de l'actualité, la vigilance orange canicule restera active demain dans 6 départements. L'Hérault, le Gard, les Bouches-du-Rhône, le Var, la Haute-Corse et la Corse du Sud. Météo France indique que les fortes chaleurs se maintiennent autour de la Méditerranée, avec des températures pouvant atteindre 38 degrés dans l'Hérault et jusqu'à 40 degrés dans l'intérieur du Var. Le gouvernement prépare un nouveau plan forêt qui sera présenté ce mardi par la ministre de la Transition écologique. L'État annonce 438 millions d'euros de crédits dédiés aux forêts, notamment pour leur renouvellement et leur adaptation au changement climatique. L'objectif est d'adapter les forêts françaises aux nouvelles conditions climatiques et de mieux prévenir les départs d'incendie. Le soutien aux énergies renouvelables va représenter une facture de près de 20 milliards d'euros pour l'État sur les années 2026 et 2027. Selon la Commission de régulation de l'énergie, les aides versées aux producteurs d'éolien, de solaire et de biométhane atteindront plus de 12 milliards d'euros cette année et plus de 14 milliards l'an prochain. Une dépense en hausse liée au développement des filières renouvelables, mais qui contribue aussi à limiter le coût de l'électricité pour les consommateurs. Un concert hommage au groupe Queen au cœur d'un bras de fer judiciaire à Orange. La mairie a annulé le spectacle prévu en septembre au Théâtre Antique, invoquant des raisons financières. Le producteur, qui devait réunir près de 1000 choristes, a déposé un recours devant la justice pour tenter de maintenir l'événement. Une audience est prévue le 27 juillet prochain. Deux scarabées japonais ont été capturés dans le secteur de Strasbourg, les premiers spécimens repérés cet été dans le Grand Est. Les autorités estiment qu'il s'agit probablement d'insectes arrivés accidentellement avec des véhicules. Ce ravageur représente une menace pour plus de 300 espèces de plantes, notamment la vigne, les arbres fruitiers et le maïs. Une campagne de surveillance et de piégeage a donc été renforcée dans la zone. L'Union européenne assouplit temporairement ses règles contre les émissions de méthane. Bruxelles demande aux États membres de reporter jusqu'en 2029 les amendes visant les entreprises d'hydrocarbures qui ne respectent pas leurs consignes d'obligation de déclaration. Une décision justifiée par les tensions au Moyen-Orient et les risques sur l'approvisionnement énergétique. Et puis, on l'a appris ce lundi, l'ancien footballeur anglais Kevin Keegan est mort à l'âge de 75 ans. Il avait eu deux fois le Ballon d'Or en 1978 puis en 1979. Il avait d'ailleurs marqué l'histoire du football européen avec notamment ses passages à Liverpool et à Hambourg. L'ancien joueur et sélectionneur de l'équipe d'Angleterre luttait contre un cancer. Voilà pour l'essentiel de l'actualité. Bonne soirée à tous.
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1: Bienvenue dans ce bulletin de météo. On s'intéresse au temps de ce mardi 21 juillet. C'est le 202e jour de l'année et on souhaite une bonne fête à tous les Victors. Le beau temps est au rendez-vous, mais il est accompagné par la fraîcheur. D'une part, la couverture nuageuse est balayée la nuit par l'anticyclone et de l'autre, le vent du nord est nettement plus frais. La fiabilité de la situation est très bonne. Au lever du jour, le ciel se dégage sur l'ouest vosgien. Ailleurs, quelques nuages résiduels s'attardent encore avant de se dissiper. Au fil de l'après-midi, le soleil domine largement sur l'ensemble du territoire, avec quelques cirrus discrets en plaine et plus nombreux sur les reliefs. La soirée demeure calme et peu nuageuse, le massif conserve quelques voiles, notamment vers le col de Bussan. Et durant la nuit, le temps reste sec sur toutes les communes sous un ciel dégagé et étoilé. Côté température, sur les Hautes-Vosges, les minimales varient entre 10 et 11 degrés et à basse altitude, elles se situent entre 12 et 14 degrés. Au plus chaud, le thermomètre ne dépasse pas 20 degrés, en altitude 24 degrés au cœur du département et les terres d'eau et jusqu'à 26 degrés près de Neufchâteau. Et comme annoncé au début de ce bulletin, le vent sera bien présent et souffle de secteur nord-est principalement. On attend des rafales toute la journée, atteignant 40 km/h sur tous les secteurs, et il faut attendre la nuit pour ressentir une accalmie. Le lendemain, mercredi, la journée ressemble à la veille, elle sera calme. Le ciel se dégage dès la matinée, des plaines jusqu'au sommet. Quelques passages nuageux apparaissent en cours d'après-midi, sans compromettre un temps globalement clément. La couverture nuageuse s'épaissit ensuite en soirée, devenant couvert sur l'ensemble du territoire. Cette tendance se maintient dans la nuit de mercredi à jeudi. Au plus frais, le mercure diminue encore avec 9 degrés sur le secteur Jérômois et entre 10 et 12 degrés en plaine. Les maximales se maintiennent entre 22 et 24 degrés sur le massif et autour de 25 à 26 degrés sur l'ouest vosgien comme sur le cœur du département. Le vent tourne légèrement au secteur nord, calme le matin, il gagne en intensité l'après-midi. Les rafales sont attendues autour de 35 km/h. Et pour la suite de la semaine, les températures remonteraient nettement d'ici vendredi avec des maximales pouvant approcher les 30 degrés dès le week-end. Le vent en parallèle basculerait au secteur ouest, se renforçant sensiblement en fin de semaine. D'ici là, pour suivre l'évolution des prévisions, rendez-vous sur notre site radiocristal.org.
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1: Aujourd'hui, les vêtements ne se résument plus à leur prix ou à leur style. Leur composition soulève aussi des questions. Certains textiles contiennent des substances chimiques comme les PFAS utilisés pour les rendre imperméables ou encore résistants aux taches. Pour aider les consommateurs à mieux s'informer, Marguerite Derangeon a donc créé une application appelée Clear Fashion et qui s'inspire du Nutri-Score mais dédié aux vêtements.
2: Concrètement, j'ouvre mon téléphone. Je peux soit chercher la marque de mon choix pour identifier quelles sont ses pratiques. J'ai un vêtement devant moi, je veux scanner le code barre pour obtenir sa notation, je le scanne et si la note n'est pas disponible, je peux rentrer les informations à la main pour obtenir le score. Et ça permet quoi ? Ça permet à la fois donc aux consommateurs d'acheter différemment, en fait, d'acheter en ayant l'information sur ce qu'il y a derrière les produits qu'ils achètent. Et puis aussi, ça permet de créer une sorte d'émulation et motiver les marques à améliorer leurs pratiques. Le scoring est suffisamment clair pour identifier les leviers à déployer pour s'améliorer. Et ben, ça devient même un vrai outil pour piloter et améliorer ses pratiques.
1: Un score sur 100 est alors affiché, basé sur plusieurs critères, soit l'impact environnemental, les conditions de fabrication, les effets sur la santé et le bien-être animal. L'application calcule ensuite une note globale permettant de comparer facilement plusieurs vêtements avant de les acheter.
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1: C'est le grand retour du Festival des Abbayes, hein, près du Pays de Senone, proche de Saint-Dié-des-Vosges. Exceptionnellement, c'est Sylvie de Radio Bellevue qui a fait l'interview et qui nous en parle. Je vous laisse tout de suite avec elle.
2: En juillet, le Festival des Abbayes lance sa 22e édition. Un rendez-vous qui mêle cette année encore musique de haut vol et patrimoine régional. Pour en parler, nous accueillons aujourd'hui l'un des visages de l'organisation, Daniel Cacard. Bonjour.
3: Bonjour.
2: Pour commencer, quelle est la ligne directrice et l'esprit de cette programmation 2026 ?
3: Alors la ligne directrice donc, a été établie l'an passé pour 3 années, donc, avec un titre et un thème qui s'appelle « Au-delà du Rhin ». Donc effectivement, c'est une façon de parler du rôle et de l'emplacement de la Lorraine et de l'Alsace, qui n'est jamais très facile entre le monde germanique et la France. Et la Lorraine d'ailleurs faisait partie du Saint-Empire germanique.
2: Absolument.
3: Voilà, et donc l'idée c'était de parler à la fois des rapports qui peuvent être agréables, et puis aussi des rapports qui peuvent être tumultueux. Et tout ça dans un but, c'est qu'en 2027, les princes de Salm, donc qui étaient des princes germaniques du Saint-Empire, étaient installés donc dans une capitale qui s'appelait Senone, la petite principauté, donc effectivement indépendante au milieu de la France, et étaient des grands collectionneurs. Et à partir de là, si vous voulez, cette collection, elle a été éclatée à la Révolution. Une partie est restée ici en Lorraine, et on a créé d'une certaine façon le musée des Beaux-Arts à Épinal pour cette partie restée. Il y a les Rembrandt et les grands peintres. Et l'autre partie est repartie en Allemagne. Et un des princes avait pour ambition de représenter un petit peu cette collection rapprochée pour la population de Lorraine. Alors pas toute la collection, mais quelques œuvres. Donc ces 3 années, elles sont faites pour aboutir en 2027 à cette recollection, on va dire.
2: Le samedi 25 juillet, vous investissez l'extérieur d'un lieu architectural tout à fait singulier, l'usine Le Corbusier du Val à Saint-Dié. Comment est née l'idée de faire résonner la musique dans ce lieu ?
3: Alors cette usine du Val Le Corbusier est une usine des savoir-faire. Hein. C'est quelque chose où effectivement les plus grands couturiers français en particulier, Chanel, les œuvres créées là, sont réalisées sur place par des petites mains qui sont vraiment talentueuses. Et dans cette usine qui est restée telle qu'elle a été créée au départ, c'est-à-dire il y a eu quasiment aucune modification, ce qui est unique. Elle vient d'être classée à l'UNESCO et il y a un désir effectivement de créer un musée à l'intérieur, donc qui sera à la fois un musée des œuvres et du travail de Le Corbusier et en même temps des savoir-faire. C'était intéressant pour le festival qui n'est pas un festival qui n'est que dans les églises, il est autour des abbayes, autour de ce monde-là, d'aller effectivement accompagner la naissance de ces lieux-là, et on fait ça avec beaucoup de plaisir. Et comme vous le dites, c'est un concert donc d'un quintet avant. Parce que pour jouer en extérieur, c'est plus facile de prendre des clarinettes et des saxophones plutôt que des violons et des clavecins. Ça ne marche pas toujours aussi bien que ça. Et donc de faire ça sur les toits en particulier, alors avec une solution de repli effectivement sous l'usine si jamais il faisait mauvais. Mais être comme ça à la belle étoile avec la ville dans la nuit, ça peut faire une ambiance assez extraordinaire.
2: Ça peut être effectivement une jolie expérience. On croise les doigts pour qu'il fasse beau. Merci beaucoup, Monsieur Cacard, d'être venu pour parler du programme du Festival des Abbayes pour ce mois de juillet. On se retrouve bien sûr très bientôt pour évoquer celui du mois d'août. Pour info, le tarif de ces concerts se situe entre 10 et 25 euros, suivant les lieux et les places que vous choisirez. Pour tout renseignement ou réservation, vous pouvez vous adresser aux offices du tourisme Vosges Porte d'Alsace ou en ligne sur billetterie.vosges-porte au pluriel-alsace.fr. Il y aura également une billetterie du soir, 1 heure avant chaque concert. 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
1: Pour cet été, la ville de Golbey a des animations à nous proposer. Et pour ça, nous sommes en compagnie d'Alicia Colo, comme chaque mois. Vous êtes chargée de communication pour la ville de Golbey. Ensemble, tous les mois, on refait le point sur toutes les animations proposées par la ville. Le 24 juillet, on a un événement qui avait été prévu le mois d'avant, mais qui revient là à la place.
4: Oui, donc c'est un événement qui s'intitule Musique et terroir, qui devait initialement être prévu le 12 juin et malheureusement la météo n'a pas été avec nous. Donc nous avons décidé de le reporter au vendredi 24 juillet, donc toujours de 16h à 22h au Parc des Acacias à Golbey. Et donc c'est la ville qui vous invite à participer à son événement Musique et terroir avec au programme un concert avec Solus Mind qui est donc un musicien vosgien, le DJ set de Gros de Cœur qui est également un musicien vosgien. Nous aurons aussi un mini-golf et pour la partie buvette et restauration locale, nous allons accueillir Claude Le Vosgien et la ferme des Capucines. Donc ils vous proposeront des pâtés lorrains, toutes sortes de choses, dont des glaces faites maison et qui donc, sont produites par la ferme des Capucines.
1: Cette fois-ci, on entame le mois d'août et dès le premier, on a des événements avec un concert aussi qui revient.
4: La ville de Golbey invite toujours les habitants de l'agglomération à assister gratuitement au concert du groupe VC's Britpop. Donc, il s'agit d'un groupe vosgien. Pour vous en dire un peu plus, ce sont quatre garçons, Arthur, Christophe, Eddy et Julien, qui ont pour ambition de vous faire revivre ou pourquoi pas découvrir cette magie des années 90 à travers les titres les plus marquants de ces groupes légendaires. Et donc, le concert aura lieu le samedi 1er août à 21h, cette fois-ci au Blanchon.
1: On vient de faire le tour hein, quasiment pour les animations de Golbey. Hein. Par contre, on a toujours des choses qui se passent, que ce soit pour Golbey Animation ou pour le centre social Louise Michel. Est-ce que vous pouvez peut-être nous en dire un peu plus ?
4: Alors oui, effectivement, donc Golbey Animation et le centre social Louise Michel proposent toujours des activités durant l'été. Pour vous donner quelques exemples, Golbey Animation vous propose une semaine spéciale ado du 7 au juillet au 31 août. Nous avons également toujours pour Golbey Animation des vacances estivales pour les enfants et les adolescents sur le thème la grande fabrique des mondes de demain. Nous avons également des stages pour les adultes et il en est de même pour le centre social Louise Michel qui propose les quartiers de l'été, donc c'est des activités familial ludique pour tous les âges. Il propose également des semaines pour les ados et pour les enfants. Et pour cela, je vous invite à contacter le centre social Louise Michel. Et si vous souhaitez plus d'informations auprès de Golbey Animation, vous pouvez également les contacter au secrétariat.
1: Si on souhaite avoir l'agenda complet des animations ou avoir plus de renseignements sur ce que vous faites, est-ce que vous avez peut-être un numéro de téléphone ou un site internet pour se renseigner ?
4: Effectivement, donc vous pouvez contacter l'accueil de la mairie au 03 29 31 23 33. Nous sommes également visibles sur les réseaux sociaux, donc on a une page Facebook, une page Instagram, on a même une page LinkedIn et YouTube. Donc vous pouvez retrouver tous nos événements aussi sur le site internet. Il ne faut pas hésiter si vous avez des questions à venir nous contacter.
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2: L'essentiel de l'actualité, la vigilance orange canicule reste active ce mardi dans 6 départements. L'Hérault, le Gard, les Bouches-du-Rhône, le Var, la Haute-Corse et la Corse du Sud. Météo France indique que les fortes chaleurs se maintiennent autour de la Méditerranée. Le gouvernement prépare un nouveau plan forêt qui sera présenté ce mardi par la ministre de la Transition écologique. L'État annonce 438 millions d'euros de crédits dédiés aux forêts, notamment pour leur renouvellement et leur adaptation au changement climatique. L'objectif est d'adapter les forêts françaises aux nouvelles conditions climatiques et de mieux prévenir les départements d'incendie. Le soutien aux énergies renouvelables va représenter une facture de près de 20 milliards d'euros pour l'État sur les années 2026 et 2027. Selon la Commission de régulation de l'énergie, les aides versées aux producteurs d'éolien, de solaire et de biométhane atteindront plus de 12 milliards d'euros cette année. Une dépense en hausse liée au développement des filières renouvelables, mais qui contribue aussi à limiter le coût de l'électricité pour les consommateurs. L'Union européenne assouplit temporairement ses règles contre les émissions de méthane. Bruxelles demande aux États membres de reporter jusqu'en 2029 les amendes visant les entreprises d'hydrocarbures, une décision justifiée par les tensions au Moyen-Orient et les risques sur l'approvisionnement énergétique.
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1: Bienvenue dans ce bulletin de météo. On s'intéresse au temps de ce mardi 21 juillet. C'est le 202e jour de l'année et on souhaite une bonne fête à tous les Victors. Le beau temps est au rendez-vous, mais il est accompagné par la fraîcheur. D'une part, la couverture nuageuse est balayée la nuit par l'anticyclone et de l'autre, le vent du nord est nettement plus frais. La fiabilité de la situation est très bonne. Au lever du jour, le ciel se dégage sur l'ouest vosgien. Ailleurs, quelques nuages résiduels s'attardent encore avant de se dissiper. Au fil de l'après-midi, le soleil domine largement sur l'ensemble du territoire, avec quelques cirrus discrets en plaine et plus nombreux sur les reliefs. La soirée demeure calme et peu nuageuse, le massif conserve quelques voiles, notamment vers le col de Bussan. Et durant la nuit, le temps reste sec sur toutes les communes sous un ciel dégagé et étoilé. Côté température, sur les Hautes-Vosges, les minimales varient entre 10 et 11 degrés et à basse altitude, elles se situent entre 12 et 14 degrés. Au plus chaud, le thermomètre ne dépasse pas 20 degrés, en altitude 24 degrés au cœur du département et les terres d'eau et jusqu'à 26 degrés près de Neufchâteau. Et comme annoncé au début de ce bulletin, le vent sera bien présent et souffle de secteur nord-est principalement. On attend des rafales toute la journée atteignant 40 km/h sur tous les secteurs et il faut attendre la nuit pour ressentir une accalmie. Le lendemain, mercredi, la journée ressemble à la veille, elle sera calme. Le ciel se dégage dès la matinée, des plaines jusqu'au sommet. Quelques passages nuageux apparaissent en cours d'après-midi sans compromettre un temps globalement clément. La couverture nuageuse s'épaissit ensuite en soirée, devenant couvert sur l'ensemble du territoire. Cette tendance se maintient dans la nuit de mercredi à jeudi. Au plus frais, le mercure diminue encore avec 9 degrés sur le secteur Jérômois et entre 10 et 12 degrés en plaine. Les maximales se maintiennent entre 22 et 24 degrés sur le massif et autour de 25 à 26 degrés sur l'ouest vosgien comme sur le cœur du département. Le vent tourne légèrement au secteur nord, calme le matin, il gagne en intensité l'après-midi. Des rafales sont attendues autour de 35 km/h. Et pour la suite de la semaine, les températures remonteraient nettement d'ici vendredi avec des maximales pouvant approcher les 30 degrés dès le week-end. Le vent en parallèle basculerait au secteur ouest, se renforçant sensiblement en fin de semaine. D'ici là, pour suivre l'évolution des prévisions, rendez-vous sur notre site radiocristal.org.
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2: L'essentiel de l'actualité, la vigilance orange canicule reste active ce mardi dans 6 départements. L'Hérault, le Gard, les Bouches-du-Rhône, le Var, la Haute-Corse et la Corse du Sud. Météo France indique que les fortes chaleurs se maintiennent autour de la Méditerranée. Le gouvernement prépare un nouveau plan forêt qui sera présenté ce mardi par la ministre de la Transition écologique. L'État annonce 438 millions d'euros de crédits dédiés aux forêts, notamment pour leur renouvellement et leur adaptation au changement climatique. L'objectif est d'adapter les forêts françaises aux nouvelles conditions climatiques et de mieux prévenir les départs d'incendie. Le soutien aux énergies renouvelables va représenter une facture de près de 20 milliards d'euros pour l'État sur les années 2026 et 2027. Selon la Commission de régulation de l'énergie, les aides versées aux producteurs d'éolien, de solaire et de biométhane atteindront plus de 12 milliards d'euros cette année. Une dépense en hausse liée au développement des filières renouvelables, mais qui contribue aussi à limiter le coût de l'électricité pour les consommateurs. L'Union européenne assouplit temporairement ses règles contre les émissions de méthane. Bruxelles demande aux États membres de reporter jusqu'en 2029 les amendes visant les entreprises d'hydrocarbures. Une décision justifiée par les tensions au Moyen-Orient et les risques sur l'approvisionnement énergétique.
3: Bienvenue dans ce bulletin de météo. On s'intéresse au temps de ce mardi 21 juillet. C'est le 202e jour de l'année et on souhaite une bonne fête à tous les Victors. Le beau temps est au rendez-vous, mais il est accompagné par la fraîcheur. D'une part, la couverture nuageuse est balayée la nuit par l'anticyclone et de l'autre, le vent du nord est nettement plus frais. La fiabilité de la situation est très bonne. Au lever du jour, le ciel se dégage sur l'ouest vosgien. Ailleurs, quelques nuages résiduels s'attardent encore avant de se dissiper. Au fil de l'après-midi, le soleil domine largement sur l'ensemble du territoire, avec quelques cirrus discrets en plaine et plus nombreux sur les reliefs. La soirée demeure calme et peu nuageuse, le massif conserve quelques voiles, notamment vers le col de Bussan. Et durant la nuit, le temps reste sec sur toutes les communes sous un ciel dégagé et étoilé. Côté température, sur les Hautes-Vosges, les minimales varient entre 10 et 11 degrés et à basse altitude, elles se situent entre 12 et 14 degrés. Au plus chaud, le thermomètre ne dépasse pas 20 degrés, en altitude 24 degrés au cœur du département et les terres d'eau et jusqu'à 26 degrés près de Neufchâteau. Et comme annoncé au début de ce bulletin, le vent sera bien présent et souffle de secteur nord-est principalement. On attend des rafales toute la journée atteignant 40 km/h sur tous les secteurs et il faut attendre la nuit pour ressentir une accalmie. Le lendemain, mercredi, la journée ressemble à la veille, elle sera calme. Le ciel se dégage dès la matinée, des plaines jusqu'au sommet. Quelques passages nuageux apparaissent en cours d'après-midi sans compromettre un temps globalement clément. La couverture nuageuse s'épaissit ensuite en soirée, devenant couvert sur l'ensemble du territoire. Cette tendance se maintient dans la nuit de mercredi à jeudi. Au plus frais, le mercure diminue encore avec 9 degrés sur le secteur Jérômois et entre 10 et 12 degrés en plaine. Les maximales se maintiennent entre 22 et 24 degrés sur le massif et autour de 25 à 26 degrés sur l'ouest vosgien comme sur le cœur du département. Le vent tourne légèrement au secteur nord, calme le matin, il gagne en intensité l'après-midi. Des rafales sont attendues autour de 35 km/h. Et pour la suite de la semaine, les températures remonteraient nettement d'ici vendredi avec des maximales pouvant approcher les 30 degrés dès le week-end. Le vent en parallèle basculerait au secteur ouest, se renforçant sensiblement en fin de semaine. D'ici là, pour suivre l'évolution des prévisions, rendez-vous sur notre site radiocristal.org.
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1: Aujourd'hui, les vêtements ne se résument plus à leur prix ou à leur style. Leur composition soulève aussi des questions. Certains textiles contiennent des substances chimiques comme les PFAS utilisés pour les rendre imperméables ou encore résistants aux taches. Pour aider les consommateurs à mieux s'informer, Marguerite Derangeon a donc créé une application appelée Clear Fashion et qui s'inspire du Nutri-Score mais dédiée aux vêtements.
2: Concrètement, j'ouvre mon téléphone. Je peux soit chercher la marque de mon choix pour identifier quelles sont ses pratiques. J'ai un vêtement devant moi, je veux scanner le code barre pour obtenir sa notation. Je le scanne et si la note n'est pas disponible, je peux rentrer les informations à la main pour obtenir le score. Et ça permet quoi ? Ça permet à la fois donc aux consommateurs d'acheter différemment, en fait, d'acheter en ayant l'information sur ce qu'il y a derrière les produits qu'ils achètent. Et puis aussi, ça permet de créer une sorte d'émulation et motiver les marques à améliorer leurs pratiques. Le scoring est suffisamment clair pour identifier les leviers à déployer pour s'améliorer. Et bien, ça devient même un vrai outil pour piloter et améliorer ses pratiques.
1: Un score sur 100 est alors affiché, basé sur plusieurs critères, soit l'impact environnemental, les conditions de fabrication, les effets sur la santé et le bien-être animal. L'application calcule ensuite une note globale permettant de comparer facilement plusieurs vêtements avant de les acheter.
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0: et bienvenue pour cette nouvelle émission dans notre série consacrée à la thématique de l'histoire des Vosges et l'histoire d'Épinal. Notre intervenant, je vous le rappelle, c'est Jacques Grasser, agrégé d'histoire et qui nous accompagne tout au long de cette série. Jacques Grasser, bonjour.
1: Bonjour.
0: Et donc nous avons commencé à déblayer un petit peu, à nettoyer, à découvrir ce 19e siècle. Vous nous parliez de différents bâtiments dans cette ville d'Épinal au début du 19e siècle, après 1815, qui se construisent ou se reconstruisent. Et vous nous parliez d'un collège. J'aimerais faire une petite parenthèse, puisqu'on parle de ce collège, pour parler également d'éducation. Avant la Révolution, qui étaient les enseignants? C'était le corps clérical ou c'était...
1: On en a parlé déjà dans une précédente émission. Ouais, c'est un collège qui a été fondé par les jésuites, qui a eu d'ailleurs 3 constructions successives, puisqu'il a commencé très petitement sur l'actuelle place Saint-Goëri, à la place de l'école qui était tenue par les chanoinesses d'ailleurs. Puis ensuite, il s'est reconstruit le long de la Moselle, mais il a brûlé. Et c'est en 1721 que l'on va inaugurer le nouveau collège de jésuites. Alors ensuite, quand les jésuites vont être obligés de quitter le royaume de France, il va s'installer à la place des enseignants qui venaient de qui étaient des prêtres séculiers, mais il fallait les payer, ça dépend. Donc on a pris des prêtres, des chanoines réguliers de Chaumouset, l'abbaye de Chaumouset, pour les remplacer. C'est une situation qui arrive jusqu'à la Révolution. Puis à la Révolution, d'une part, il y a beaucoup d'élèves qui ne viennent plus, puisqu'il y avait beaucoup d'internes, hein, c'est des collèges très réputés. Donc on avait à Épinal essentiellement des internes, hein, c'était de l'ordre, à la veille de la Révolution, à peu près 200 élèves, hein, mais qui étaient essentiellement des internes, qui pouvaient venir du nord de la France, hein, un peu partout. Donc à la Révolution, évidemment, les choses vont être complètement changées. Il va y avoir une période où il n'y aura quasiment plus d'élèves, Épinal en particulier.
0: Donc moins de professeurs aussi,
1: pendant la terreur,
0: des choses.
1: Alors on a recruté des professeurs civils, en fait. Des professeurs civils, et donc c'est la situation qui perdure jusqu'au moment de la restauration. C'est une situation qui progressivement va devenir un peu mixte, avec à la fois des gens laïcs, des professeurs laïcs, et des professeurs aussi venant du clergé, à partir de la signature du concordat en 1801 entre le premier consul Bonaparte et le pape. À partir de là, progressivement, les congrégations vont se réinstaller, dont des congrégations enseignantes, et donc il va y avoir effectivement, pendant toute cette période-là, jusqu'aux lois de Jules Ferry, et surtout jusqu'à la loi de séparation des Églises et de l'État de 1805, il va y avoir évidemment beaucoup de religieux qui seront aussi des enseignants.
0: Hein. Alors, qu'enseigne-t-on ? Autrefois, on enseignait également tous les dogmes de l'Église, j'imagine. Là, aujourd'hui, on enseigne...
1: Un enseignement très classique. C'est-à-dire qu'on enseigne, le latin, le grec, le français, bien entendu.
0: Les langues.
1: Les rudiments de mathématiques. Et puis, on enseigne aussi quelques sciences naturelles, géologie, plantes, etc. Et puis, on enseigne aussi de l'histoire et de la géographie. Mais l'histoire, on s'arrête prudemment à l'époque médiévale, début de l'époque moderne. Mais on n'enseigne pas du tout l'époque contemporaine. Ça viendra beaucoup plus tard, sous le Second Empire, où là, on fera un enseignement aussi d'histoire contemporaine. Hein, donc voilà les enseignements qui sont donnés.
0: Une éducation civique peut-être avec les droits républicains qui sont enseignés aux jeunes,
1: pas encore, parce qu'on est sur la royauté. Hein, l'enseignement, on va dire moral, c'est l'Église qui l'assure.
0: Bien sûr.
1: Faut pas oublier qu'à partir du moment où les religieux sont revenus sous le consulat et sous l'Empire, il y a un enseignement de catéchisme, et donc c'est le rôle de l'Église, évidemment que l'Église est largement majoritaire en France à cette époque-là, les protestants sont très minoritaires, quant aux israélites, pratiquement à l'échelle de la France, c'est totalement négligeable, mais ce sont ces religieux qui en font l'enseignement de la morale. Il faudra attendre, là aussi, Jules Ferry, pour effectivement avoir un enseignement, une instruction civique, comme on le dira. Donc voilà, alors je reviens à mes bâtiments, aux constructions de nouveaux bâtiments. Donc le collège, à côté du collège, la ville va prendre l'initiative aussi de faire construire une école des arts et métiers, qu'on appellera après l'école industrielle. Alors aujourd'hui, c'est le long du quai Jules Ferry, aujourd'hui on va dire, là où se trouve aujourd'hui encore, par exemple, le Crédit Agricole, hein, le long du quai Jules Ferry. Là, on a une école industrielle qui est l'ancêtre du lycée technique. Ça, ce sont des constructions qui interviennent donc sous la Restauration et sous la Monarchie de Juillet, donc entre 1815-1830, 1830-1848. Et puis, on va prendre aussi, alors c'est le département cette fois, aidé par la ville, de construire un musée. Il y avait eu des confiscations révolutionnaires, mais on a voulu sauver aussi ce qui n'avait pas été détruit par la Révolution, dans les églises, les mettre à l'abri. Et puis c'est le moment où on commence à s'intéresser à ce qu'on appelle les antiques. C'est-à-dire c'est le moment où on va avoir des enquêtes départementales diligentées par l'État pour essayer de voir si on a des vestiges de civilisations anciennes, d'où le terme d'antique, puisqu'on va rechercher en particulier les vestiges de l'époque gallo-romaine. Et on a, par exemple, dans les Vosges, toute une enquête qui est menée d'ailleurs par un savant, Prosper Jolois, accompagné d'un jeune dessinateur de talent, Charles Pensée. Et Prosper Jolois, c'est un personnage tout à fait intéressant parce qu'il est ingénieur en chef du département, son titre officiel, et c'est un homme qui est connu pour des travaux qu'il avait menés en Égypte, à Thèbes en particulier, lors de l'expédition de Bonaparte en Égypte. Vous savez que l'expédition d'Égypte en 1798, Bonaparte avait emmené avec lui plusieurs centaines même de savants, toutes disciplines confondues, pour aller à l'exploration de l'Égypte ancienne. Il y avait des dessinateurs, il y avait des archéologues, il y avait des historiens, il y avait des botanistes, etc., etc. Et donc, ça avait donné lieu à une grande enquête qui a permis de sortir plusieurs volumes donc, de cette expédition d'Égypte, à la fois des volumes de textes, mais surtout des volumes de planches en couleur. Et Prosper Jolois avait été un de ceux qui avait travaillé sur la ville antique de Thèbes. Donc, ce Prosper Jolois va partir en enquête dans l'ensemble du département. Il va, avec Charles Pensée, ils vont aller de découverte à découverte. Par exemple, c'est les premiers dessins que l'on a sur Grand, sur le Donon, sur Dorémy, etc., etc. Et ça donnera lieu, d'ailleurs, à la sortie d'un ouvrage, au début de la Monarchie de Juillet, ouvrage que nous avons à la bibliothèque, bien entendu, qui est un ouvrage très intéressant, parce qu'il nous montre l'état, finalement, des paysages de l'Antiquité, dans les Vosges, tels qu'on les voyait au XIXe siècle, en particulier des dessins de construction de l'époque gallo-romaine, qui aujourd'hui ont disparu complètement. De villas, par exemple, je pense à une villa du côté de Dompère, par exemple, qui avait de très belles fresques murales. Tout ça a disparu, mais on a le document, le dessin qui nous montre la présence de cela. Donc c'est à la suite de cela que l'on va avoir besoin de pouvoir construire un musée, et un musée aussi qui sera axé sur le domaine de la peinture, puisqu'on avait fait donc comme je le disais tout à l'heure, un certain nombre de confiscations révolutionnaires, en particulier chez les princes de Salme, donc à Senone, qui étaient des collectionneurs remarquables, et donc on a ramené un certain nombre, alors d'abord à la préfecture, c'est-à-dire dans l'ancien collège, et puis à la suite d'un incendie des salons de la préfecture, où il y a eu des destructions d'un certain nombre de toiles, c'est là où l'idée est venue de conserver ça d'une manière un peu plus correcte, un peu plus sérieuse, en construisant un musée. Et comme on avait on a déjà parlé, on avait le dépôt de mendicité qui avait été construit à la place d'un ancien hôpital, à la pointe de Lille, à la pointe sud de Lille, où se trouve aujourd'hui le musée départemental. Donc on va occuper des locaux de ce dépôt de mendicité pour y mettre et y présenter ces tableaux. Alors ces tableaux, c'est non seulement des collections qui viennent des princes de Salme, mais c'est aussi une donation d'un peintre local qui s'appelait Kranz, et puis c'est aussi des donations du département, enfin du président du Conseil général des Vosges, qui va être aussi un mécène de ce nouveau musée. C'est comme ça qu'on va récupérer des toiles de Rembrandt, celles qui se trouvent au musée, Clochegelée, etc., etc.
2: Alors, ce qui est intéressant aussi avec ce musée, c'est que ça nous rappelle que s'il y a eu des saisies pendant la Révolution, tout n'a pas été octroyé par quelques-uns du peuple qui se sont dit bah, « tiens, je vais me mettre des choses de côté ». Non, c'est « on récupère, c'est pour le bien public », entre guillemets,
1: oui, non,
2: et
1: y a
2: donc
1: pas de...
2: on le réunit
1: y a
2: dans
1: pas
2: un...
1: Il n'y a pas qu'au XXe ou XXIe siècle de trafic voilà. d'antiquité. À l'époque, il n'y a pas vraiment de collectionneurs là-dessus. Donc on va mettre à l'abri en fait, des œuvres qu'on considère comme menacées. Hein, c'est le moment où il y a un mouvement, effectivement, de protection d'un certain nombre de monuments. C'est encore très faible, hein. Mais on met quand même des choses à l'abri.
2: C'est l'embryon de ce qui va devenir tout ce qui va préserver, conserver les œuvres.
1: Oui, et puis c'est aussi des collections. Par exemple, on va, mais c'est au gré des conservateurs, on va commencer à constituer au cours du XIXe siècle une très belle collection de monnaies, par exemple. C'est à la suite de découvertes archéologiques aussi, hein, on découvre des monnaies antiques, médiévales, etc. Donc de là, on va acheter aussi des collections. On va aussi constituer tout un salon d'animaux empaillés. Alors ça a disparu, hein, ça n'existe plus. Toute une collection aussi géologique aussi. Hein. Donc c'est un musée qui va devenir très éclectique hein, au cours du 19e siècle.
2: Et bien voilà pour la présentation de ce tout premier musée spinalien inauguré après la Révolution. Jacques Grasser, on aura également l'occasion de parler d'autres bâtiments hein, qui ornent cette ville dans le domaine culturel ou de l'éducation. Je vous laisserai le choix de cela et je vous propose qu'on puisse se retrouver dans une prochaine émission, toujours pour découvrir l'histoire de notre patrimoine vosgien. À très bientôt.

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2: Bonsoir à tous, à la une de l'actualité, la vigilance orange canicule restera active demain dans 6 départements. L'Hérault, le Gard, les Bouches-du-Rhône, le Var, la Haute-Corse et la Corse du Sud. Météo France indique que les fortes chaleurs se maintiennent autour de la Méditerranée, avec des températures pouvant atteindre 38 degrés dans l'Hérault et jusqu'à 40 degrés dans l'intérieur du Var. Le gouvernement prépare un nouveau plan forêt qui sera présenté ce mardi par la ministre de la Transition écologique. L'État annonce 438 millions d'euros de crédits dédiés aux forêts, notamment pour leur renouvellement et leur adaptation au changement climatique. L'objectif est d'adapter les forêts françaises aux nouvelles conditions climatiques et de mieux prévenir les départs d'incendie. Le soutien aux énergies renouvelables va représenter une facture de près de 20 milliards d'euros pour l'État sur les années 2026 et 2027. Selon la Commission de régulation de l'énergie, les aides versées aux producteurs d'éolien, de solaire et de biométhane atteindront plus de 12 milliards d'euros cette année et plus de 14 milliards l'an prochain. Une dépense en hausse liée au développement des filières renouvelables, mais qui contribue aussi à limiter le coût de l'électricité pour les consommateurs. Un concert hommage au groupe Queen au cœur d'un bras de fer judiciaire à Orange. La mairie a annulé le spectacle prévu en septembre au Théâtre Antique, invoquant des raisons financières. Le producteur, qui devait réunir près de 1000 choristes, a déposé un recours devant la justice pour tenter de maintenir l'événement. Une audience est prévue le 27 juillet prochain. Deux scarabées japonais ont été capturés dans le secteur de Strasbourg, les premiers spécimens repérés cet été dans le Grand Est. Les autorités estiment qu'il s'agit probablement d'insectes arrivés accidentellement avec des véhicules. Ce ravageur représente une menace pour plus de 300 espèces de plantes, notamment la vigne, les arbres fruitiers et le maïs. Une campagne de surveillance et de piégeage a donc été renforcée dans la zone. L'Union européenne assouplit temporairement ses règles contre les émissions de méthane. Bruxelles demande aux États membres de reporter jusqu'en 2029 les amendes visant les entreprises d'hydrocarbures qui ne respectent pas leurs consignes d'obligation de déclaration. Une décision justifiée par les tensions au Moyen-Orient et les risques sur l'approvisionnement énergétique. Et puis, on l'a appris ce lundi, l'ancien footballeur anglais Kevin Keegan est mort à l'âge de 75 ans. Il avait eu deux fois le Ballon d'Or en 1978 puis en 1979. Il avait d'ailleurs marqué l'histoire du football européen avec notamment ses passages à Liverpool et à Hambourg. L'ancien joueur et sélectionneur de l'équipe d'Angleterre luttait contre un cancer. Voilà pour l'essentiel de l'actualité. Bonne soirée.
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1: Bienvenue dans ce bulletin de météo. On s'intéresse au temps de ce mardi 21 juillet. C'est le 202e jour de l'année et on souhaite une bonne fête à tous les Victors. Le beau temps est au rendez-vous, mais il est accompagné par la fraîcheur. D'une part, la couverture nuageuse est balayée la nuit par l'anticyclone et de l'autre, le vent du nord est nettement plus frais. La fiabilité de la situation est très bonne. Au lever du jour, le ciel se dégage sur l'ouest vosgien. Ailleurs, quelques nuages résiduels s'attardent encore avant de se dissiper. Au fil de l'après-midi, le soleil domine largement sur l'ensemble du territoire, avec quelques cirrus discrets en plaine et plus nombreux sur les reliefs. La soirée demeure calme et peu nuageuse, le massif conserve quelques voiles, notamment vers le col de Bussan. Et durant la nuit, le temps reste sec sur toutes les communes sous un ciel dégagé et étoilé. Côté température, sur les Hautes-Vosges, les minimales varient entre 10 et 11 degrés et à basse altitude, elles se situent entre 12 et 14 degrés. Au plus chaud, le thermomètre ne dépasse pas 20 degrés, en altitude 24 degrés au cœur du département et les terres d'eau et jusqu'à 26 degrés près de Neufchâteau. Et comme annoncé au début de ce bulletin, le vent sera bien présent et souffle de secteur nord-est principalement. On attend des rafales toute la journée atteignant 40 km/h sur tous les secteurs et il faut attendre la nuit pour ressentir une accalmie. Le lendemain, mercredi, la journée ressemble à la veille, elle sera calme. Le ciel se dégage dès la matinée, des plaines jusqu'au sommet. Quelques passages nuageux apparaissent en cours d'après-midi sans compromettre un temps globalement clément. La couverture nuageuse s'épaissit ensuite en soirée, devenant couvert sur l'ensemble du territoire. Cette tendance se maintient dans la nuit de mercredi à jeudi. Au plus frais, le mercure diminue encore avec 9 degrés sur le secteur Jérômois et entre 10 et 12 degrés en plaine. Les maximales se maintiennent entre 22 et 24 degrés sur le massif et autour de 25 à 26 degrés sur l'ouest vosgien comme sur le cœur du département. Le vent tourne légèrement au secteur nord, calme le matin et il gagne en intensité l'après-midi. Les rafales sont attendues autour de 35 km/h. Et pour la suite de la semaine, les températures remonteraient nettement d'ici vendredi avec des maximales pouvant approcher les 30 degrés dès le week-end. Le vent en parallèle basculerait au secteur ouest, se renforçant sensiblement en fin de semaine. D'ici là, pour suivre l'évolution des prévisions, rendez-vous sur notre site radiocristal.org.
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1: Le Théâtre du Peuple a une programmation estivale complète pour cet été. Nous sommes en compagnie de Marie Cassal pour en parler. Vous êtes la directrice déléguée du Théâtre du Peuple de Bussan, donc ce mythique théâtre qu'on connaît tous dans les Vosges. Et la programmation court du 16 juillet au 13 septembre cette année. Une nouvelle représentation qui est nommée Les Éphémères, qui va courir aussi là un peu tout l'été. Et on a une première date le 24 juillet. Expliquez-nous un peu ce qu'on retrouve dans cette date.
2: Alors là, il y avait une envie aussi d'inventer, d'ouvrir à d'autres œuvres et à d'autres arts. Et donc Julie Delisle a passé comme un peu carte blanche à certains artistes. Et donc il y a les vendredis de l'été, il y a ces éphémères. Le 24 juillet, c'est le premier éphémère qui débute avec l'accueil du Souffle du Berger de la Chapelle Harmonique. Là, on arrive sur de la musique qui va retracer plutôt l'histoire. On est plutôt sur de la musique assez baroque, classique, et on repart sur les chants de berger traditionnels. Ça rentre dans un projet un peu plus large, qui est l'année du pastoralisme 2026. On est une terre de pastoralisme aussi. On va travailler aussi avec des bergers, d'ici, des brebis, on va marcher. Et il y aura aussi un joli texte de Giono par Baptiste Rolla, puisque Baptiste Rolla est un des artistes associés. Donc ça va être assez joyeux autour du pastoralisme, avec une rencontre avec le public pour clôturer ce premier éphémère.
1: Donc rendez-vous au théâtre à 15h ?
2: Rendez-vous au théâtre à 15h, avec pour un petit nombre de personnes, une petite transhumance avant, avec les moutons. Et là, ce sera vraiment sur réservation.
1: Par la suite, vous allez faire une tournée qui sera à la fois en Alsace et à limitrophe, on va dire, Alsace, mais aussi dans les Vosges. Et là, on a trois dates d'affilée, donc 26, 27 et 28 juillet, à plusieurs endroits. Alors expliquez-nous un peu où on pourra retrouver et la proposition qui est nommée Faust, je crois.
2: Oui, alors dans le cadre des éphémères, on a aussi, en parallèle de ces éphémères et de ces nouvelles façons d'aborder la saison, on avait envie de s'ouvrir sur ce territoire des Vosges, qui ne s'arrête pas au Théâtre du Peuple. Et avec Baptiste Rolla, qui est un des artistes complices de ces éphémères, nous partons, qui est un artiste marcheur, randonneur, nous partons randonner dans les Vosges et on va s'arrêter à plusieurs endroits. En l'occurrence là, c'est avec un Faust au village de Giono, qui a un très beau texte qui lui-même est un texte d'itinérance et de découverte. Et on commence avec le 26 juillet au Théâtre de Verdure de Vanier, qu'on avait eu la chance d'accueillir cette année avec l'Envers des Mousses. Et on enchaîne à la ferme Les Jardins de Bernadette à Sapois et à la ferme Gérard Clément à Tendon. Ça, c'est le début de la tournée qui va aller avec Baptiste jusqu'en août.
1: Le 27, on a dit à quel endroit ? 27 juillet.
2: On est à la ferme Les Jardins de Bernadette à Sapois-le-Haut et le 28 à Tendon.
1: Si on souhaite se renseigner ou réserver, est-ce que vous avez peut-être un site internet ou un numéro de téléphone ou des réseaux sociaux pour vous joindre ?
2: Vous pouvez appeler la billetterie et notre magique Gisèle qui vous répondra au 03 29 61 50 48. Le Théâtre du Peuple a un site internet, théâtredupeuple.com. Vous nous retrouvez aussi sur Facebook et sur Instagram.
3: Le SICOVAD participe à la grande collecte solidaire de téléphones à travers le département des Vosges organisée par Evodia. Je suis en compagnie de Lidvin Claudet, responsable du bâtiment Drive à Razimont. Et avec vous, nous allons parler justement de ces actions qui sont portées sur votre territoire, le territoire du SICOVAD, dans le cadre de cette grande collecte solidaire de téléphones. Est-ce qu'on peut rappeler en deux mots ce que c'est que cette collecte ?
4: Alors, cette grande collecte de téléphones, en fait, c'est portée par Écosystème, qui est l'éco-organisme, et qui récupère depuis quelques années beaucoup de téléphones, qu'ils soient encore utilisables ou cassés, pour les faire réparer et les donner après, ensuite, en réparation pour que des organismes comme Emmaüs, par exemple, puissent en bénéficier et les redonner aux usagers qui en ont besoin.
3: Donc c'est une véritable action solidaire derrière cette collecte. On rappelle aussi que tout téléphone récupéré, s'il est potentiellement réparable, est évidemment vidé de l'intégralité de ses données.
4: Complètement, oui. Oui.
3: Il n'y a pas de risque de récupération et d'utilisation frauduleuse de ces données.
4: Non, pas du tout.
3: À côté de cela, les téléphones, il faut les collecter. Et ça, c'est l'opération qui se déroule en ce moment. Ça va être jusqu'à quand ?
4: Donc on a commencé le 5 juin et on continue jusqu'au 11 juillet.
3: Et quels sont les lieux de collecte sur notre territoire ?
4: Alors, on en a plusieurs. On a la déchetterie de Thaon-les-Vosges, on a la déchetterie de Golbey et on a aussi le bâtiment Drive, donc à Épinal-Razimont.
3: C'est ouvert dans les horaires de déchetterie, j'imagine, pour ce qui est des déchetteries ?
4: Oui, les déchetteries sont ouvertes du mardi au dimanche. À regarder après les horaires exactement, parce qu'il y a des matinées où c'est fermé. Par contre, le bâtiment Drive est ouvert du mardi au samedi, de 9h à midi, de 13h à 18h.
3: Et puis, il y a une opération que vous portez également sur le territoire Romary-Montain.
4: Oui, une opération un peu spéciale, puisqu'elle aura lieu que le 29 juin, de 13h30 à 20h30, qui va se passer au cinéma Majestic de Remiremont. Et là, les gens pourront ramener un ou plusieurs téléphones et, en échange, récupérer une place de cinéma.
3: Donc pour ça, il faudra se rendre directement pour l'opération au cinéma également ?
4: Exactement, oui.
3: Donc c'est une façon de bien débuter la soirée ?
4: C'est ça.
3: Donc on va rappeler la date de ce rendez-vous et les horaires ?
4: Donc le cinéma Majestic à Remiremont, 13h30 à 20h30, sur toute la journée du 29 juin.
3: Et puis bien entendu, les autres lieux de collecte que sont les déchetteries de Thaon et de Golbey, et puis le bâtiment Drive de Razimont. Pour toutes les personnes qui souhaitent en savoir davantage sur les actions du SICOVAD, est-ce que vous pouvez nous rappeler son site internet et un numéro de téléphone ?
4: Oui, donc www.sicovad.fr, et puis vous pouvez aussi téléphoner au 03 29 31 33 75.
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Chers amis discophiles, bonjour. Je me propose aujourd'hui de vous diffuser l'ultime étape d'une intégrale, l'intégrale des symphonies de Bruckner, jouée par les Wiener Philharmoniker et dirigée par Christian Thielemann. Hormis le vénérable Herbert Blomstedt, je pense que Thielemann est le plus grand chef brucknerien vivant. Il nous a donné une intégrale tout à fait majeure. Et la dernière étape peut surprendre. Cette neuvième, on a en tête des interprétations, je dirais presque des visions très dramatiques, très noires. C'est une œuvre d'un pessimisme total. Je pense à, évidemment, dans les grands anciens, à Furtwängler, plus proche de nous, un sublime disque, déjà avec les Wiener Philharmoniker, un disque de Carlo Maria Giulini. Je pense qu'on peut dire que Thielemann prend le contre-pied de ses visions avec une interprétation toute de transparence, d'équilibre, de lumière, presque apaisée. C'est une façon de redécouvrir cette œuvre sublime, l'inachevé de Bruckner. Et il bénéficie d'un orchestre faramineux, incomparable en termes de timbre, l'Orchestre Philharmonique de Vienne. Je vous propose d'écouter cette neuvième de Bruckner, dirigée par Christian Thielemann. C'est un live, un concert donné pendant le Festival de Salzbourg 2022. Bruckner, symphonie numéro 9, Christian Thielemann, les Wiener Philharmoniker, un disque Sony.

0: Nous venons d'écouter la 9e symphonie d'Anton Bruckner, Christian Thielemann à la tête de l'Orchestre philharmonique de Vienne. Un enregistrement live tiré des archives du Festival de Salzbourg 2022, un disque Sony Classical. Voilà, j'espère que vous avez beaucoup de plaisir à écouter cette musique magistrale qui me passionne, je l'avoue, dans cette vision singulière d'une certaine façon. Et je vous propose de nous retrouver très bientôt pour d'autres aventures musicales.
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2: Festus, c'est justement celui qui a succédé à celui dont nous parlions ensemble dans notre dernière émission. Festus, il a aussi un joli nom. Il n'est pas heureux comme Félix, mais au moins il fait la fête. C'est festif, celui qui est gai, celui qui est joyeux. Alors évidemment, on ne peut que se réjouir d'avoir un enfant qui porte un nom pareil. Porcius Festus, on ne sait pas grand-chose sur son origine, on ne sait pas de quelle famille il était, ni d'où il était. Ce qu'on sait, c'est qu'il avait suffisamment de réputation pour que l'Empire romain l'ait nommé gouverneur ou procurateur à la suite de Félix. C'est donc en l'année 59 qu'il est venu s'installer dans la ville de Césarée, sur la côte de la Méditerranée, et qu'il a pris la succession de cette responsabilité lourde. Alors bien sûr, si la Bible nous parle de lui, c'est qu'en héritant de cette fonction, il a aussi hérité du cas de ce prisonnier particulier qui s'appelait Saul de Tarse, Paul, le grand missionnaire chrétien qui était critiqué et attaqué par les Juifs qui avaient déposé tout un tas de documents contre lui et qui voulaient le juger. Alors, Festus, lui, a eu une certaine sagesse. Il a dit aux Juifs, écoutez, si vous voulez vraiment faire un procès à cet homme-là, on va procéder tranquillement. Je vais vous inviter, vous allez préparer une défense avec un avocat et je vais écouter attentivement cet avocat. C'est ce qu'il a fait, donc avec prudence, avec une certaine lenteur, mais une certaine sagesse. On a organisé, la constitution d'un dossier sérieux sur le cas Paul. Et donc, cet avocat est venu, il a fait sa défense, il a expliqué pourquoi le peuple juif considérait que cet homme était dangereux, qu'il fallait le condamner, se débarrasser de lui. Festus a écouté, il a donné ensuite l'occasion à Paul de se défendre. Et donc, il a écouté ce que disait Paul. Et il s'est rendu compte très rapidement que finalement, c'était une querelle religieuse, bien sûr, mais que c'était aussi un espèce de parti pris, une haine, on pourrait dire, de type sectaire qui sévissait contre ce personnage qui ne lui semblait pas dangereux du tout. Une querelle d'idées, une querelle de philosophes, une querelle de théologiens, mais pas une querelle de gens immoraux, de gens dangereux pour la société. Et pourtant, Paul a senti qu'il y avait une tension très forte qui se jouait là et que Festus ne le libérerait pas. Alors il a décidé d'en appeler à la juridiction de l'empereur, ce qui était son droit en tant que citoyen romain. Et ce n'est qu'à ce moment-là qu'on voit Festus dire ben, « c'est dommage, il en a appelé à l'empereur, donc il ira vers l'empereur, mais finalement on aurait pu le relâcher ». Or, c'est sûr que s'il avait dit ça avant, peut-être que l'histoire aurait pris un autre cours. Mais donc, c'était un homme prudent, mais pas forcément très courageux, comme d'autres de ses prédécesseurs à ce poste l'ont été. Parce que quand on nous raconte comment Ponce Pilate s'est comporté vis-à-vis de Jésus, certes capable de dire « il est innocent », mais pas capable d'en tirer les conséquences et de lui donner la liberté. Et c'est un peu ce qu'a vécu Paul avec Festus. Ayant appelé à l'empereur, il est resté en prison jusqu'à ce qu'un groupe de soldats puisse le transporter à Rome. Et là, avec le rapport de Festus, Paul a été jugé et puis finalement libéré. Ce qui montre bien que Festus a quand même pris position pour lui. Vous trouverez mentionné Festus et ce qu'il a fait avec Paul dans le chapitre 25 du livre des Actes des Apôtres.
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0: Bonjour Eric.
1: Bonjour.
0: C'est un grand plaisir de vous retrouver pour ces séries d'entretiens. En lisant votre livre, Le protestantisme pour les nuls, non seulement on apprend beaucoup, mais aussi il y a beaucoup de choses qui prêtent à sourire, des jeux de mots qui font que vous nous rendez les choses un petit peu plus légères, il faut le reconnaître. Voilà, donc nous allons là évoquer quelqu'un de sérieux, en revanche. Aujourd'hui, Jean Calvin.
1: Oui, alors moi j'aime beaucoup Jean Calvin. C'est vrai que c'est un personnage qui semble très austère et il a une réputation comme cela. Mais en étudiant la vie de Calvin, je me suis rendu compte qu'il a forgé tout au long de son enfance et de sa jeunesse particulièrement, il a forgé de grandes amitiés et ses amis sont restés fidèles à Calvin presque toute sa vie. Et donc je me dis que si quelqu'un à 15 ans, 17 ans, a des copains et que ses copains restent avec lui toute sa vie, c'est que le personnage n'était pas aussi infect que ça, c'était pas quelqu'un qui faisait le vide autour de lui. Il a suscité des amitiés solides et fidèles, et je pense que ça veut dire pas mal de choses. Il faut dire aussi que Calvin a très vite indisposé les historiens catholiques et qu'ils s'en sont donnés à cœur joie. Par exemple, c'est quand même assez hallucinant, il y a un historien qui raconte l'histoire de la naissance de Calvin et qui dit qu'au moment de la naissance de Calvin, avant que l'enfant sorte du ventre de sa mère, est sorti un essaim de mouches puantes qui sont venues s'agglutiner à la fenêtre, obscurcissant toute la pièce, signe que l'enfant qui allait naître allait apporter du néfaste au monde. Un historien écrit ça, il a été lu, il a été recopié, et ça a été dit à plusieurs reprises, à plusieurs endroits, etc. Finalement, la naissance de Calvin était marquée déjà par un présupposé horrible, étant donné que Calvin a contesté Rome. Cela dit, le personnage est un personnage qui n'est pas toujours facile à vivre, ça c'est clair, mais je pense que l'ambiance dans laquelle il a vécu n'était pas non plus la plus facile.
0: On n'a pas parlé de la date de sa naissance. Il naît au début du XVIe siècle, 1500 et quelques.
1: 1509, exactement. Il est picard. Ça, c'est une chose aussi qu'il faut rappeler, parce que bien souvent, on a l'impression que Calvin est suisse, parce qu'il a passé une bonne partie de sa vie à Genève. Mais en fait, il est né en Picardie, et plusieurs personnes importantes de la Réforme en France sont des Picards. On dit que le Picard est un homme qui est très obtus, très têtu. Quand il a quelque chose en tête, il ne l'a pas ailleurs. Et donc, ça correspond bien aussi au caractère de Jean Calvin. Il a grandi donc à l'ombre d'une

0: et puis il va surtout être très attentif à tout ce que son père lui dit. Et son père va lui dire, notamment parce qu'il aura remarqué que Calvin était doué, il va lui dire, il faut que tu fasses des études en théologie. Il va pousser son fils à faire des études, des études plus importantes que celles qu'il peut vivre simplement dans sa petite ville de Noyon, en Picardie. Calvin va se retrouver à Paris, dans un quartier qui sera le quartier des étudiants, des lycéens, etc. C'est le quartier de la Sorbonne, ça n'a pas changé. Là, il va être hébergé par un de ses oncles qui est déjà installé sur Paris. Et là, il va dans une école avec un rythme scolaire extrêmement difficile. On a l'impression que les écoles ont toujours été ce qu'elles étaient, mais à l'époque de Calvin, vous deviez apporter toutes vos affaires, y compris parfois le tabouret sur lequel vous deviez être assis, parce qu'il n'y avait rien. Il n'y avait rien à l'école. Il n'y avait pas de table, il n'y avait pas de chaise. Il fallait se débrouiller. On raconte que le sol était couvert de paille, que l'on changeait de temps en temps. Donc voilà, ça c'est l'ambiance, ça donne envie de faire des études. On est vraiment dans une époque encore relativement rude. Et là donc il va faire ses études, il va suivre des études tout à fait normalement, il va être brillant. Et il y a une chose qui est assez intéressante aussi, c'est que son père a acheté pour lui une charge de prêtre. C'est assez intéressant parce que ça, c'est une pratique de l'époque. On n'était pas prêtre parce qu'on avait la vocation, on n'était pas évêque parce qu'on avait la vocation, on n'était pas non plus archevêque parce qu'on avait fait des études pour le devenir. On l'était parce qu'on achetait la charge. C'est la raison pour laquelle on pouvait avoir, par exemple, un évêque à 18 ans. C'est simplement parce que la famille était suffisamment riche pour acheter la charge de l'évêque. C'est comme ça que certains évêques ou certains cardinaux pouvaient n'avoir que 25 ans. Aujourd'hui, les cardinaux ont au moins 4 fois 25 ans. Donc, on n'est pas du tout dans le même climat. Mais en tout cas, Calvin était au bénéfice d'une charge d'une petite paroisse. Que son père avait acheté cette charge. Et donc, ça permettait aussi de payer ses études. Et c'est comme ça que Calvin était à Paris jusqu'au jour où les choses tournent relativement mal.
1: Éric de Nimel, avec vous, nous sommes en train d'évoquer la vie de Calvin. Nous parlerons du théologien, mais pour qu'il y ait un Calvin théologien qui va transformer beaucoup de choses, d'ailleurs, dans le balbutiement du protestantisme, eh bien, il y a la conversion de Calvin. Donc, je vous laisse la parole. Nous sommes là encore à la période de la jeunesse de Calvin.
0: Oui, et nous sommes encore assez loin de sa conversion, parce qu'en fait, il va faire ses études donc à Paris, dans une première puis dans une deuxième école, naturellement tenue par des religieux, des études en théologie. Et puis, il va y avoir un problème au niveau de la famille, c'est-à-dire que pendant quelque temps, on va avoir des doutes sur la façon dont le père de Calvin gère les biens de l'Église là-bas en Picardie. Et il va y avoir des procès, on ne sait pas très bien ce qui se passe, est-ce qu'il y a eu des malversations, toutes sortes de choses bizarres. Ce qui fait que le père de Calvin se trouve dans une situation un peu moins facile qu'il y a peu de temps. Et il va écrire à son fils en lui disant « Écoute, peut-être tu ne vas pas faire de la théologie, peut-être il vaudrait mieux faire du droit, parce qu'au moins, en faisant du droit, on pourra se défendre si on en a besoin. » Alors, le jeune Calvin, qui est très obéissant à son père, décide effectivement du coup de changer de casquette et de faire des études de droit. Et pour faire ses études de droit, il quitte Paris pour aller à Bourges, notamment, et il va poursuivre donc ses études à Bourges parce que c'est là où il y a une faculté de droit. C'est là qu'il va aussi avoir un professeur qui vient d'Allemagne. Et c'est là qu'on commence à voir les pièces du puzzle qui se mettent en place.

0: Cette série d'émissions basée sur les études faites par Éric Denimal sur le protestantisme se retrouve aux éditions First avec le titre suivant « Le protestantisme pour les nuls » où tour à tour, eh bien, on aura l'occasion d'évoquer l'histoire de la réforme et des églises protestantes, les expressions de la foi, les grandes familles du protestantisme, de même que les confessions et les déclarations de foi.
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1: Une minute pour chaque jour. Il y a des hommes qui ont peu de sens pratique. C'est sa femme qui lui avait fait sa valise. Seulement, à la douane, « Monsieur, s'il vous plaît, ouvrez votre valise. » Et voici qu'au bout d'un instant, les choses si bien arrangées par les mains féminines s'étaient transformées en une petite montagne qu'il n'a tout simplement jamais pu faire rentrer dans la valise. Alors, ni une ni deux, il a pris une chemise, l'a ouverte et a mis dedans ce qui ne voulait plus aller dans la valise. Et hop, le voilà parti, la valise d'une main, le baluchon de l'autre. Finalement, c'est comme ça aussi dans la vie. Tout à coup, il se produit dans notre bagage un grand chamboulement. La maladie bouleverse tout. Un chagrin, une douleur vide tout. Une angoisse se saisit des choses et en fait une montagne. Et on se dit, mais plus jamais ça n'entrera dans mon petit bagage. Vous savez ce que Jésus est venu faire sur la terre ? Il est venu refaire notre valise. Oui. Refaire notre valise pour qu'il n'y ait plus ce désespoir de ne pas savoir comment nous en sortir, mais au contraire, pour arriver à porter tout ce qu'il y a à porter. 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
2: À propos, savez-vous ce que sont les soft skills? Qu'est-ce que c'est que ce charabia? Eh bien, les soft skills sont des compétences comportementales très recherchées et appréciées par les recruteurs. Ce concept nous vient de la Silicon Valley en Californie. Alors que le monde du travail évolue très rapidement, on s'aperçoit que les compétences générales doivent être constamment renforcées et dynamisées tout au long de la vie professionnelle. Ces compétences sont soit d'ordre technique, soit d'ordre atypique ou encore comportemental, les fameux soft skills. Pourquoi parler de compétences professionnelles, de vie professionnelle? En quoi cela peut intéresser le parent ou l'adulte accompagnant que vous êtes? Eh bien, alors que j'amène mon enfant à l'école, que j'encourage mon adolescent à poursuivre ses études, je dois bien comprendre que tout n'est pas que question de savoir et de connaissances. Il ne s'agit pas seulement d'avoir la tête bien pleine, comme disait si bien Montaigne. La formation de l'adulte, chez l'enfant et l'adolescent, qui nous a été confiée par la vie, se fait à bien des niveaux et concerne bien des domaines. Certes, les compétences intellectuelles, les connaissances, savoirs et autres facultés sont essentielles. Mais elles sont peu de choses si elles ne sont accompagnées de compétences de savoir-faire ou savoir-être. C'est ce que les recruteurs veulent trouver chez un candidat. Alors concrètement, de quoi parle-t-on? Voici le top 5 des compétences comportementales les plus valorisées aujourd'hui et probablement pour les années à venir. 1. La créativité. 2. La persuasion. 3. La collaboration. 4. L'adaptabilité. Et enfin, la fameuse intelligence émotionnelle. En évoquant ces 5 compétences, vous voyez tout de suite l'enfant jaillir. Dans les prochains podcasts, il sera proposé de réfléchir à la façon de favoriser, encourager, ne pas éteindre ce que nos enfants et nos jeunes portent quasi naturellement en eux.
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2: L'essentiel de l'actualité, la vigilance orange canicule reste active ce mardi dans 6 départements. L'Hérault, le Gard, les Bouches-du-Rhône, le Var, la Haute-Corse et la Corse du Sud. Météo France indique que les fortes chaleurs se maintiennent autour de la Méditerranée. Le gouvernement prépare un nouveau plan forêt qui sera présenté ce mardi par la ministre de la Transition écologique. L'État annonce 438 millions d'euros de crédits dédiés aux forêts, notamment pour leur renouvellement et leur adaptation au changement climatique. L'objectif est d'adapter les forêts françaises aux nouvelles conditions climatiques et de mieux prévenir les départs d'incendie. Le soutien aux énergies renouvelables va représenter une facture de près de 20 milliards d'euros pour l'État sur les années 2026 et 2027. Selon la Commission de régulation de l'énergie, les aides versées aux producteurs d'éolien, de solaire et de biométhane atteindront plus de 12 milliards d'euros cette année. Une dépense en hausse liée au développement des filières renouvelables, mais qui contribue aussi à limiter le coût de l'électricité pour les consommateurs. L'Union européenne assouplit temporairement ses règles contre les émissions de méthane. Bruxelles demande aux États membres de reporter jusqu'en 2029 les amendes visant les entreprises d'hydrocarbures, une décision justifiée par les tensions au Moyen-Orient et les risques sur l'approvisionnement énergétique.
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1: L'établissement français du sang poursuit ses collectes de sang à travers notre département, y compris durant cette période d'été. Nous sommes en compagnie d'Olivier Duras, chargé de communication institutionnelle et relations presse auprès de l'établissement français du sang Grand Est. Et avec vous, nous allons faire le point dans quelques instants sur les collectes prévues pour cette période. Alors, avant d'avancer sur ces dates à noter, j'aimerais qu'on puisse revenir, c'est la canicule qui a fait l'actualité de ces derniers jours. Est-il prudent de donner en période de canicule? Est-ce que vous maintenez les collectes? Est-ce que les lieux sont adaptés? Comment ça se passe pour le don du sang, cette gestion de la canicule?
2: Eh bien, c'est une gestion qui n'est pas facile, comme tout organisateur d'événements dans certains lieux publics. Donc, on maintient notre offre de collecte dans la mesure du possible. On invite les donneurs à venir dans les salles des fêtes. Nous, on est équipés là au niveau de l'EFS, on a des prémisateurs, on a des ventilateurs et puis on a une quantité d'eau importante qu'on donne aux donneurs. Parfois, on peut avoir des transferts de collecte quand les mairies peuvent nous accorder des lieux climatisés. Donc, on peut avoir des transferts de collecte dans ces endroits-là. Mais bon, on essaye de réduire au maximum le nombre de collectes annulées. On essaye vraiment d'être présent durant cette période et bien sûr, en s'adaptant le mieux possible.
1: Les canicules ne représentent pas un risque pour les donneurs de sang? Ils peuvent venir en toute confiance à ces collectes?
2: Oui, oui, ils peuvent venir en toute confiance. Bon, ce qu'on recommande, c'est qu'ils boivent beaucoup plus que d'habitude et puis leur dire vraiment de ne pas faire d'activité sportive avant et après le don. Là, vraiment, c'est une recommandation importante qu'on peut faire pendant cette période de chaleur.
1: Et je crois que ces activités sont à limiter de toute façon en période de forte chaleur. Donc, le don du sang ne déroge pas à la règle. Mais en tout cas, il n'est pas incompatible avec ces canicules. Je vous propose à présent qu'on découvre les dates des collectes qui sont programmées pour cette période d'été. Quelles sont les prochaines dates à ne pas manquer ?
2: Le mercredi 22 juillet à Remiremont, au Palais des Congrès, de 15h30 à 19h30. Le jeudi 23 juillet à Xon-Relonge-Mer, à la salle polyvalente, de 16h à 19h30. Le vendredi 24 juillet à Certigny, à la salle polyvalente, de 15h30 à 19h30. Le lundi 27 juillet à Darnay, à la salle des fêtes, de 16h à 19h30.
1: Et puis pour toutes les personnes qui souhaitent en savoir davantage sur ces collectes, sur les actions autour du don de sang, rappelez-nous également votre site internet et je crois que vous avez une application mobile disponible.
2: Oui, on a notre site internet dondesang.efs.santé.fr et puis on a l'application Don de Sang que vous pouvez télécharger.
3: Léo Thumine Dutilleux, une programmation propre pour l'été et pour les vacances scolaires notamment. On parlera aussi d'une journée un peu spéciale. Pour nous en parler, comme d'habitude, nous sommes en présence de Sébastien Georges. Donc pour rappel, Sébastien, vous êtes le directeur d'Léo Thumine, ce lieu emblématique. Pouvez-vous peut-être nous redire en quelques phrases ce que c'est Léo Thumine ?
4: Alors Léo Thumine, en fait, il s'agit d'un site patrimonial et de deux lieux distincts. Donc un musée qui se trouve au centre-ville et surtout donc un site minier, un site archéologique qui lui se trouve en pleine montagne et qui permet de découvrir une exploitation minière des 16e et 18e siècles. Il s'agissait des mines de cuivre des Ducs de Lorraine.
3: Vous êtes ouvert quasiment tous les jours pendant l'été, c'est ça ?
4: Pendant l'été, oui, oui, c'est tous les jours, 7 jours sur 7, de 10h à 19h avec un dernier départ de visite à 17h.
3: Le 24 juillet prochain, c'est les nuits européennes de la chauve-souris. Qu'est-ce qu'on retrouve à la programmation cette fois-ci ?
4: Oui, alors là, effectivement, c'est une soirée dédiée à la chauve-souris, mais de plus grande ampleur. Une manifestation qu'on co-organise avec Natura 2000. Et donc là, on vous fera découvrir les chauves-souris, mais à travers des contes. On aura des contes qui sont dédiés. On vous emmènera sous terre. On utilisera une nouvelle fois les bad box, on aura un jeu de piste pour les enfants et ça permet de passer vraiment toute une soirée et pour rentrer plus en détail à la découverte de ces animaux assez fascinants. Ce sera à partir de 19h. La réservation est obligatoire.
3: Quels sont les tarifs d'entrée ?
4: Pour la soirée du 24 juillet, là, ce sera gratuit.
3: Si on souhaite se renseigner et ou réserver, évidemment, puisqu'il faut bien réserver, comment on fait ?
4: On peut nous appeler donc au 03 29 25 03 33. Sinon, il y a également possibilité de réserver en ligne ou d'avoir plus de renseignements en tapant Outmin sur votre moteur de recherche internet préféré.
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1: Bienvenue dans ce bulletin de météo. On s'intéresse au temps de ce mardi 21 juillet. C'est le 202e jour de l'année et on souhaite une bonne fête à tous les Victors. Le beau temps est au rendez-vous, mais il est accompagné par la fraîcheur. D'une part, la couverture nuageuse est balayée la nuit par l'anticyclone et de l'autre, le vent du nord est nettement plus frais. La fiabilité de la situation est très bonne. Au lever du jour, le ciel se dégage sur l'ouest vosgien. Ailleurs, quelques nuages résiduels s'attardent encore avant de se dissiper. Au fil de l'après-midi, le soleil domine largement sur l'ensemble du territoire, avec quelques cirrus discrets en plaine et plus nombreux sur les reliefs. La soirée demeure calme et peu nuageuse, le massif conserve quelques voiles, notamment vers le col de Bussan. Et durant la nuit, le temps reste sec sur toutes les communes sous un ciel dégagé et étoilé. Côté température, sur les Hautes-Vosges, les minimales varient entre 10 et 11 degrés et à basse altitude, elles se situent entre 12 et 14 degrés. Au plus chaud, le thermomètre ne dépasse pas 20 degrés, en altitude 24 degrés au cœur du département et les terres d'eau et jusqu'à 26 degrés près de Neufchâteau. Et comme annoncé au début de ce bulletin, le vent sera bien présent et souffle de secteur nord-est principalement. On attend des rafales toute la journée atteignant 40 km/h sur tous les secteurs et il faut attendre la nuit pour ressentir une accalmie. Le lendemain, mercredi, la journée ressemble à la veille, elle sera calme. Le ciel se dégage dès la matinée, des plaines jusqu'au sommet. Quelques passages nuageux apparaissent en cours d'après-midi, sans compromettre un temps globalement clément. La couverture nuageuse s'épaissit ensuite en soirée, devenant couvert sur l'ensemble du territoire. Cette tendance se maintient dans la nuit de mercredi à jeudi. Au plus frais, le mercure diminue encore avec 9 degrés sur le secteur Jérômois et entre 10 et 12 degrés en plaine. Les maximales se maintiennent entre 22 et 24 degrés sur le massif et autour de 25 à 26 degrés sur l'ouest vosgien comme sur le cœur du département. Le vent tourne légèrement au secteur nord, calme le

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0: Bienvenue pour cette nouvelle émission dans notre série consacrée à l'histoire des Vosges et l'histoire d'Épinal en notre compagnie Jacques Grasser. Bonjour.
1: Bonjour.
0: Je rappelle que vous êtes agrégé d'histoire et nous découvrons le début du 19e siècle. Nous sommes aux alentours des années 1820 à Épinal. Nous avons parlé lors de notre dernière émission de ce tout premier musée qui s'installe à Épinal et de ses collections qui vont en s'agrandissant. Qu'allons-nous découvrir d'autre ? Je crois que vous vouliez nous parler d'un bâtiment qui se place tout à côté de ce musée.
1: On va continuer les constructions. Donc le musée, il ouvre ses portes à la fin des années 20, hein, vers 1825-29. Et puis, devant ce musée, la ville va construire une école de garçons, au premier étage de laquelle, et ça va dimensionner cette école, on va y placer les meubles bibliothèques de Moyenmoutier qui avaient été donnés à la ville à la suite des confiscations révolutionnaires. Donc c'est à ce moment-là que l'on va ramener les meubles bibliothèques de l'ancienne abbaye bénédictine de Moyenmoutier et on va les disposer donc au-dessus des salles de classe, donc le premier étage d'une école de garçons qui va prendre d'ailleurs le nom d'école de la bibliothèque.
0: Hein ? Alors, ces meubles, qu'est-ce qu'ils ont de particulier ? On va tout de suite le préciser.
1: Oh ben, ce sont des meubles donc d'une abbaye bénédictine, donc une abbaye savante qui avait une bibliothèque de plusieurs milliers de volumes, comme l'abbaye de Senones, comme Étival, etc. Et ce sont des meubles qui ont été réalisés au XVIIIe siècle, dans la deuxième moitié du XVIIIe siècle, des meubles en chêne qui sont aujourd'hui classés monuments historiques, avec beaucoup d'éléments sculptés, en particulier des chœurs qu'on voit. C'est le moment au XVIIIe siècle où on va avoir le culte du Sacré-Cœur de Jésus, et donc on les voit apparaître sur ces meubles bibliothèques. Donc c'est quelque chose de très intéressant esthétiquement, et de se dire que une petite ville de 8000 habitants va quand même se payer une bibliothèque publique. Alors cette bibliothèque publique a non seulement, évidemment, ses meubles, mais dans ces meubles, on va y amener les livres de la bibliothèque du collège qui vont être là. Et puis, on va y amener aussi des confiscations révolutionnaires, puisque non seulement il y a les bibliothèques de ces abbayes savantes, hein, sans oublier celle de Chaumouset, à côté d'Épinal, au bord actuel de l'étang de Bouzet, hein. Mais aussi confiscation des collections des princes de Salm, qui étaient de grands collectionneurs de livres au XVIIIe siècle, de livres d'ailleurs dans les langues européennes. Et cette collection des princes de Salm, confisquée, a été confiée pour la moitié à la bibliothèque d'Épinal et pour la moitié à la bibliothèque municipale de Nancy. Hein, avec de très belles reliures, avec le double saumon des armes de Salm.
0: Alors, on sait à peu près combien il y avait d'ouvrages dans cette bibliothèque à l'époque ?
1: Alors, au XIXe siècle, donc à la fin du siècle, c'est environ entre 13 000 et 15 000 ouvrages.
0: C'est quand même impressionnant, il y avait plus de livres que d'habitants.
1: C'est considérable, oui, c'est absolument. Et puis encore une fois, c'est quand même tout à fait innovant qu'une ville de cette taille-là puisse, qui n'avait pas, les municipalités successives n'avaient pas non plus un intérêt particulier sur le patrimoine, hein, on le voit aussi dans les démolitions, hein, n'oublions pas que c'est la période où on démolit la vieille porte du Boudiou, qui était les vestiges de l'époque médiévale. Mm-hmm. Hein, d'ailleurs, à ce propos, il y a une anecdote où un ancien ministre, on dirait presque un ministre de la Culture à l'époque, le comte de Montalivet, passe à Épinal au moment où on va commencer à démolir cette porte pour des raisons de d'aisance de circulation au milieu du 19e, c'est assez rigolo. Et donc, il repart à Paris en toute hâte pour prévenir l'État de ce qui va se passer, donc le gouvernement de Louis-Philippe. Il revient à Épinal avec l'ordre de suspendre les... Et malheureusement, quand il revient, tout est par terre. Alors, il y a toute une polémique où tout le monde se rejette la responsabilité. Mais enfin, la municipalité de l'époque a eu la pleine responsabilité de cela. Mais il faut dire aussi que les érudits locaux de cette époque-là, en dehors, je crois, des frères Dutac, n'ont pas manifesté contre les sociétés d'émulation, par exemple, ne manifestent pas du tout contre cette démolition. C'est le moment aussi où l'on va percer le portail axial de l'église Saint-Maurice, hein, de la collégiale, On va donc perforer la tour Beffroi, hein, tour Beffroi médiévale, sur plus de 7 mètres d'épaisseur, pour créer ce portail dans l'axe qui débouche sur la place Saguéry, pour pas que jusque-là, les seules entrées possibles dans l'église, c'était le portail des bourgeois côté place du Poiron, hein, donc ancienne place de la République sous la Révolution, redevenue place du Poiron, et de l'autre côté, l'entrée, la petite entrée pour les chanoinesses. Hein, donc on va percer ce portail axial, c'est d'ailleurs le conservateur, premier conservateur du musée départemental, qui était sculpteur aussi, qui va réaliser un portail néo-roman que l'on peut toujours voir aujourd'hui, mais en dénaturant en fait la grosse tour Beffroi, qui était une tour de militaire en fait, un Beffroi communal. Donc voilà, on prend pas beaucoup de précautions. Hein. D'ailleurs, on le verra aussi au cours du siècle dans le château, où là aussi, malgré les aménagements de Christophe Doublat, on va laisser progressivement les ruines s'effondrer, les arbres s'abattre dessus, etc. Enfin, on n'a pas encore le culte, comme aujourd'hui,
2: du patrimoine.
1: Du patrimoine.
2: Alors, juste pour revenir maintenant donc à cette bibliothèque, une bibliothèque assez impressionnante à Épinal, en comparaison de Nancy, la ville de Nancy était développée comment à cette période-là ?
1: Ah ben, c'est pas tout à fait à la même échelle, hein, parce que la ville de Nancy, on l'a déjà dit, c'est une ville qui est plus petite qu'Épinal jusqu'au XVe siècle. Mm-hmm. Mais l'arrivée des ducs de Lorraine, à la suite des victoires sur Charles le Téméraire, sur le Bourguignon, va faire que ça devient une capitale d'État, ça devient la capitale des duchés de Lorraine et de Bar, avec la construction du palais ducal, etc., etc. C'est une ville qui grandit aussi au XVIIIe siècle, à l'époque de Stanislas, réalisation emblématique, la place Stanislas. Donc on voit la surface qu'elle occupe, avec les bâtiments qui l'entourent, donc c'est plus du tout la même échelle. Hein. Donc il est évident que au niveau de la bibliothèque, j'ai pas de chiffres, hein, mais j'imagine que évidemment c'est pas du tout la même chose. Hein. Voilà.
2: Mais on peut dire que finalement Épinal était devenue une ville beaucoup moins importante que Nancy, mais sa bibliothèque pouvait rivaliser.
1: C'est-à-dire qu'Épinal, depuis les guerres du XVIIe siècle, végète. Hein. Il y a simplement le fait de devenir chef-lieu de département et préfecture qui va lui redonner un léger coup de fouet, et puis la paix qui s'installe, qui permet donc les constructions dont je parlais. Et ces constructions, à côté de la bibliothèque, par exemple, vont construire à la place de la passerelle du Gaucheux, qui était une passerelle en bois, qui était emportée plusieurs fois par les crues, on va construire un pont très moderne, en 1831, qu'on appellera le pont de fer. C'est en fait un pont suspendu, l'une des merveilles des nouveaux ponts construits en France à cette époque-là. Il aura une durée de vie éphémère, d'ailleurs, parce qu'on va le démolir en 1870, parce qu'il montre des signes de faiblesse. Il est peut-être mal accordé, on ne sait pas. Mais c'est quelque chose de... Et on va construire en même temps en pierre ce qu'on appellera le pont de pierre, c'est-à-dire le pont actuel du 170, hein, pont qui, malheureusement, sera détruit au cours de la Deuxième Guerre mondiale. On va construire en pierre aussi le pont du Boudiou, hein, donc devant la tour que l'on détruit. On va aussi continuer à construire des quais, donc à canaliser la Moselle, en particulier derrière la mairie, hein, ce qu'on appelle aujourd'hui le quai Conestero, ce qu'on appelle l'espace où il y a le monument aux morts de 1870, qu'on appelle le square de Juillet. Alors pourquoi de Juillet ? Parce qu'on lui a donné ce nom à cause des trois glorieuses, comme on les appelle, c'est-à-dire les journées de juillet 1830, qui mettent fin à la royauté de la Restauration et qui mettent en place la monarchie de Juillet, donc Louis-Philippe. Donc ce square derrière la mairie, ça s'appelle le square de Juillet, en souvenir de ces journées révolutionnaires de 1830. Et puis, comme j'ai dit, on continue la promenade du cours, hein, un petit peu plus tard. On va percer aussi la rue Claude Gelée. Hein, jusqu'à présent, la rue Claude Gelée, quand on vient de la place des Vosges, c'était un cul-de-sac. On s'arrêtait au niveau actuel de la chambre de commerce. On butait en fait sur les remparts. Et on avait là, en plein travers de la route, on avait une ancienne maison de chanoinesse qui était là. Donc on va démolir cette maison, on va passer à travers donc l'ancienne muraille pour rejoindre l'actuelle rue Aristide-Briand et continuer à construire cette fois la nouvelle rue, la rue Thiers, qui, dans un premier temps, s'est appelée au fur et à mesure de la construction rue Claude Gelée aussi. Hein, donc on a toute une, on voit qu'un urbanisme va faire craquer en fait les limites médiévales de la ville. Et puis dans ce qui est important cette période-là, donc entre 1815 et 1848, c'est aussi le fait que il va y avoir un changement de propriétaire au château, puisque l'ancien receveur général des finances du département, Christophe Doublin, était devenu banquier, a fait de mauvaises affaires et a fini par se suicider en 1840. Et 4 ans après, lors d'une vente aux enchères, c'est un nommé Paul-Élie Brocard, qui est originaire de Neuchâtel, qui avait comme pseudonyme Lormont, donc la rue Lormont aujourd'hui, qui va acheter ses propriétés de feu Christophe Doublin, et quelques années après, en 1857, donc sous le Second Empire, il va, par testament, en faire don à la ville d'Épinal. Hein, donc la ville d'Épinal récupérera la propriété à la fin du siècle, mais c'est ce Lormont, d'où la rue Lormont à Épinal, en souvenir de ce bienfaiteur de la ville, puisqu'il donne à la ville non seulement les 26 hectares du parc du château, mais il donne aussi le bâtiment qu'on appelle l'ancienne trésorerie générale, hein, l'ancien hôtel particulier Cognet de la Salle, ses écuries en face, qui sont maintenant devenues une boîte de nuit, et puis ce qui deviendra la cure Saint-Maurice, rue de l'Abbé Frisenauser. Hein, c'est quand même pas mal.
2: Et puis la tour chinoise dans tout ça ?
1: Ah, la tour chinoise aussi, mais la tour chinoise n'a plus d'utilité, puisque à partir du moment où Doublin n'est plus trésorier payeur général, donc n'habite plus dans l'ancienne trésorerie, à partir du moment, puisqu'il est mort, la trésorerie continue son destin de service de l'État, mais Lormont est propriétaire du dessus du parc du château, mais il n'y a plus de raison d'avoir une liaison verticale entre l'administration et une propriété privée. Et par conséquent, elle va commencer à se dégrader, hein, jusqu'à les années, mais ça, c'est une autre histoire.
2: On y reviendra. Voilà. En tout cas, pendant ces 30 ans, Épinal va petit à petit changer de visage. Elle va voir des bâtiments importants être construits, des ponts, on en a parlé, musées, bibliothèques, écoles, etc. Avec toutes ces, tous ces bâtiments.
1: Conseil général.
2: Voilà, on peut dire qu'il y a une dynamique qui est retrouvée. Et je vous propose, Jacques Grasser, qu'on puisse en parler dans une prochaine émission consacrée à l'histoire des Vosges et l'histoire d'Épinal. À bientôt.
1: À bientôt.

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